0: Et le samedi, si tu avais une douzaine de croissants ou de brioches.
1: Elle est gentille, ma fille, hein?
2: Oui. Mais qu'est-ce qu'elle y aide ?

0: Il est 3h. 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

0: Je crois que toi et moi, on a un peu le même problème. C'est-à-dire qu'on peut pas vraiment tout miser sur notre physique, surtout toi. Alors si je peux me permettre de te donner un conseil, c'est oublie que t'as aucune chance, vas-y, fonce. On sait jamais, sur un malentendu, ça peut marcher.
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0: C'est moi qui te fais marrer?
1: Je ris pas, je regarde. Je vous regarde depuis un petit moment, je trouve que vous avez une démarche très intéressante. Un physique aussi, d'ailleurs.
0: Tu fous de ma gueule, le lèche-cul?
1: Ah non, pas du tout, mais quand vous traversez la pièce, là, il se passe vraiment quelque chose. C'est une présence incroyable, je sais pas. Vous avez jamais pensé être acteur?
0: Acteur, moi?
1: Ouais, ouais. Enfin, je suis très sérieux, parce que moi-même, je suis acteur.
0: Il est comédien?
1: Acteur, hein, pas comédien.
0: Il a joué dans quel film?
1: Navarro.
0: T'as joué dans Navarro?
1: Moi, je faisais un garçon de café.
0: C'est pas vrai?
1: Un très beau rôle à défendre. Bon, je sais pas si vous l'avez vu, c'est l'épisode où le commissaire Navarro se fait servir un express serré.
0: Exact. Affirmatif, épisode 14, je les ai tous.

0: Claude François, c'est de la poésie. Voilà ce que c'est, Claude.
1: La poésie, c'est plutôt Brassens, non?
0: Si tu m'emmerdes avec Brassens, toi. Hein? L'autre moustache qui ferait mes couilles avec nouilles. J'ai perdu ma couille au fond du ravin. Moi aussi, je peux le faire, ça, hein.

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0: C'est toi, François?
1: Ça va pas?
2: Oh, j'ai très très froid.
1: Ah, mais ça va s'arranger.
2: T'as fermé la porte?
1: Oui, pourquoi?
2: Parce que j'ai été attaqué par des renards tout à l'heure.
1: Ah, mais c'est normal, ça, c'est la saison.
2: Ah bon?
1: Regardez si tu veux, hein, parce que les plantes sont graves, là, il y en a pour un moment.
3: T'es sûr?
2: J'ai du mal à parler parce que j'ai les dents qui poussent.

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c'est vrai. Mais enfin bon, c'est quand même bien.

0: Et 4h en temps universel, 6h ici à Paris. Bonjour Marion Cazanov.
1: Bonjour Vincent Dublanche.
0: À la une de votre journal international, l'Espagne qualifiée pour les demi-finales du mondial de foot.
1: Elle tient son rang face à la Belgique, même si elle a été accrochée. Score final 2-1 devant des supporters espagnols soulagés et prêts à redonner de la voix pour le prochain match. Mardi, ce sera face à la France. À Cuba, l'anniversaire d'un mouvement inédit, des manifestations d'ampleur contre le coût de la vie. Ces manifestations avaient été violemment réprimées. 5 ans après, des centaines de personnes sont toujours en prison. Tout doit disparaître. La Turquie cherche à se débarrasser d'armes achetées à la Russie en 2017. Ça fait mauvais genre auprès de ses alliés de l'OTAN et surtout, ça l'empêche d'acheter les fameux F-35 américains. Et puis les incendies grignotent toujours des hectares en France, en Espagne. Une saison des feux très intense et c'est dû notamment à la canicule. France-Espagne, ce sera donc la première affiche de la demi-finale de la Coupe du Monde. La Roja s'est qualifiée hier soir en battant la Belgique 2-1 dans un match plus accroché que prévu à Los Angeles et que vous avez vécu en direct sur RFI si vous nous écoutez sur le continent africain. Les Espagnols ont donc dû attendre les derniers instants pour s'imposer et forcément, leurs supporters étaient soulagés à la sortie du stade, Cédric de Oliveira.
2: Ils s'attendaient à une démonstration, à voir la Grande Espagne se balader, mais les supporters de la Roja ont souffert durant ce quart de finale jusqu'à la 88e minute. Et un but de Mikel Merino, Eduardo, maillot de Lamine Yamal sur le dos, est mexicain. Il est né à Tijuana. Mais c'est bien l'Espagne qu'il supporte depuis toujours.
3: J'aime beaucoup l'Espagne. J'ai de la famille là-bas. On savait qu'il fallait un peu resserrer le jeu. Au final, on n'a pas eu le match que l'on attendait. On pensait qu'il y aurait plus de buts.
2: On a vu deux buts espagnols, des copies conformes, des ballons repris après des erreurs des gardiens belges Thibaut Courtois et Séné Lamens, qui l'a remplacé. Suffisant tout de même pour contenter l'attaquant Nico Williams.
4: Nous, on savait que ce serait difficile, donc on est très content de ce résultat. Ça s'est joué sur des détails.
2: Les Belges ont longtemps fait douter l'Espagne en égalisant juste avant la pause et en réussissant à contenir la fougue de Lamine Yamal, homme du match, mais encore inefficace devant le but.
5: Pour dire la vérité, je ne suis pas si frustré. Personne ne va me reprocher de ne pas avoir marqué si on gagne la Coupe du Monde. On a gagné, point final. L'important, c'est l'équipe et qu'on continue à franchir les étapes.
2: Pas flamboyante, la Roja est en demi-finale, c'est la deuxième fois seulement de son histoire. Désormais, c'est un sommet qui l'attend face à un adversaire qu'elle connaît bien, la France de Kylian Mbappé et Ousmane Dembélé. Cédric de Oliveira, Los Angeles, RFI.
1: Et l'Espagne retrouvera donc la France mardi à Dallas. Suite des quarts de finale aujourd'hui avec Norvège-Angleterre à partir de 21h, temps universel. Et Argentine-Suisse à 1h, temps universel. Deux matchs à suivre en direct et en intégralité sur les antennes africaines de RFI. C'était il y a 5 ans à Cuba, un soulèvement populaire aussi massif que rare. Des milliers et des milliers de personnes avaient manifesté pour de meilleures conditions de vie et plus de liberté du jamais vu depuis la mise en place du régime communiste en 1959. Ce mouvement avait été violemment réprimé avec des milliers d'arrestations. 5 ans plus tard, donc, plus de 300 personnes sont toujours derrière les barreaux. Johanna Chilano est chercheuse spécialiste des Caraïbes à Amnesty International.
6: Ceux qui sont encore détenus sont ceux qui ont écopé des peines les plus lourdes, jusqu'à 20 ans de prison pour certains. Ces personnes ont été reconnues coupables de sabotage ou de sédition. Dans sa politique répressive, l'État a utilisé le code pénal de façon discrétionnaire afin de faire des exemples. Le gouvernement a également libéré certaines personnes de façon totalement arbitraire. Et très souvent, une fois libérées, ces personnes continuent d'être surveillées et menacées d'être renvoyées en prison. D'ailleurs, certaines d'entre elles ont de nouveau été incarcérées parce qu'elles ont continué à dénoncer des violations des droits humains. Le 11 juillet, les gens sont descendus dans la rue et depuis, ils continuent de le faire. Même si les manifestations actuelles n'ont pas la même ampleur que celle de 2021, les gens n'ont jamais cessé de manifester et les modes d'action se sont multipliés. Blocage de routes, manifestations devant des établissements publics, prises à partie de fonctionnaires, la manière de protester à Cuba a radicalement changé depuis le 11 juillet.
1: Johanna Silano, chercheuse spécialiste des Caraïbes à Amnesty International. Elle était interrogée par Laetitia Fuentes de la rédaction en espagnol de RFI. Au Venezuela, le bilan du double séisme dépasse les 4000 morts, 4118 selon le dernier communiqué du gouvernement. Le nombre de blessés reste identique à 16 740. L'Iran dit avoir tenu parole vis-à-vis des États-Unis depuis la signature d'un protocole d'accord de cessez-le-feu. Ce sont les déclarations il y a quelques heures du ministre des Affaires étrangères iranien, Abbas Araghchi. Ce cessez-le-feu est donné d'ailleurs pour terminer. Donald Trump l'a répété il y a quelques heures. Donald Trump qui, il y a quelques instants, a menacé de décimer et de détruire complètement l'Iran si le pays tentait de l'assassiner. Les affrontements ont repris mardi entre Iraniens et Américains. La nuit troublée une nouvelle fois par des explosions en Ukraine. La Russie a lancé une attaque de missiles il y a quelques heures sur la capitale Kiev. 6 personnes au moins ont été blessées. Et dans ce contexte, la Turquie aimerait se débarrasser d'armes encombrantes. Elle aimerait revendre des S-400, ces batteries de défense antimissile achetées à la Russie par Ankara en 2017. Cela a déjà terni les relations entre la Turquie et ses alliés de l'OTAN. Et ces armes pourraient être soit rendues à la Russie, soit être vendues à des pays tiers. Hier, Daniel Valo, le Kremlin, a confirmé que des discussions étaient en cours sur ce sujet crucial.
7: Le commentaire du Kremlin est lapidaire, mais il confirme que le dossier ô combien sensible des S-400 vendus à la Turquie pourrait être prochainement résolu. Selon le porte-parole de la présidence russe, Dmitri Peskov, des contacts ont été pris à ce sujet et ils se poursuivent. Ce dossier est crucial pour la Turquie, sanctionnée par les États-Unis en 2019 pour l'acquisition de ces batteries qu'elle n'a finalement jamais activées. En se débarrassant des S-400, la Turquie pourrait ainsi obtenir de Washington la livraison des fameux F-35, les avions de chasse de dernière génération construits aux États-Unis. Alors comment se débarrasser de ces encombrantes batteries antimissiles ? Les rendre à la Russie semble difficile car elles viendraient renforcer l'armée russe au détriment de l'Ukraine. Une solution serait donc de les vendre à un pays tiers, selon la presse turque. Plusieurs pays du Golfe seraient intéressés. Mais quel que soit le destinataire de ces batteries S-400, il faudra le consentement de la Russie, la Turquie n'ayant pas le droit de les revendre sans le feu vert de Moscou.
1: Un premier pas vers un dégel entre l'Algérie et le Mali. Les deux pays ont annoncé hier la réouverture réciproque de leur espace aérien ainsi que le retour de leurs ambassadeurs respectifs. Un signe de détente après plus d'un an de brouille diplomatique liée à la destruction d'un drone militaire malien près de leur frontière commune. Ces tensions avaient notamment été alimentées par l'annonce du Mali en avril de son soutien au plan marocain d'autonomie pour le Sahara occidental, une position opposée à celle d'Alger qui appuie le front indépendantiste du Polisario. Lui, justement, est une figure de ce mouvement indépendantiste. Naama Asfari poursuit depuis plus d'un mois une grève de la faim. En prison au Maroc depuis presque 16 ans, il a été condamné à 30 ans de réclusion après la mort de deux policiers lors des manifestations du camp de Gdeimizik en 2013. Une détention jugée arbitraire par l'ONU. Régine Villemont est présidente de l'association des amis de la RASD, la République arabe sahraoui démocratique. Elle affirme que Naama Asfari reste résolue à poursuivre cette grève.
8: Il a vraiment le sentiment que c'est vraiment impossible d'entrer en contact, de discussion en fonction de cet arrêté de la Genève et l'ONU en quelque sorte, de discuter avec les autorités de la prison ou avec la justice marocaine. Et donc je crois qu'il a décidé au terme de ces 3 ans d'incapacité à trouver des interlocuteurs et à surtout obtenir sans doute la libération, mais d'abord de se rapatrier, de se rapprocher de sa famille à El Aaiun, au Sahara occidental. Donc il a décidé d'abord des grèves de la faim de 48 heures, plusieurs, et puis là, il a décidé une grève de la faim illimitée, en quelque sorte, c'est la seule arme des prisonniers dans la situation où ils sont. Donc il a perdu une dizaine de kilos déjà, il est quand même surveillé par le médecin qui vient régulièrement à la prison, il a un moral pas possible, mais il n'y a pas de réponse, quoi.
1: Régine Villemont, présidente de l'Association des Amis de la République Arabe Sahraoui Démocratique, elle était interrogée par Ouda Ibrahim. Les températures vont encore monter aujourd'hui en France, elles suffoquent sous une troisième vague de chaleur cette année. 36 degrés attendus à Paris, 38 à Bordeaux, 40 localement. 22 millions de personnes seront concernées par le plus haut niveau d'alerte défini par Météo France. Cette canicule favorise aussi la propagation des incendies. Depuis le début de l'année, il y a eu 8000 départs de feu, 25 000 hectares brûlés. C'est deux fois plus que l'année dernière à la même date. Un épisode donc particulièrement intense et c'est dû à plusieurs facteurs que détaille Julien Marion, directeur général de la sécurité civile.
9: Nous avons là l'effet des pluies qui ont eu lieu en hiver et au printemps, qui ont généré des pousses de végétation importantes. Toute cette végétation a séché sous l'effet des canicules successives et constitue désormais autant de combustible pour des feux qui se déclarent en raison de la combinaison des facteurs bien connus, des températures élevées voire très élevées, une hydrométrie, une humidité extrêmement faible et des épisodes de vent qui viennent créer ce fameux cocktail explosif. Ces feux, certes, se concentrent en majorité dans la zone sud, mais pas que. Hein. Nous avons notamment des feux significatifs dans la zone centre, centre-Val de Loire. Donc ça montre bien que les territoires historiques du feu ne sont plus les seuls concernés par cette activité feu de forêt.
1: Julien Marion, directeur général de la sécurité civile. Et cette saison des feux est déjà mortelle en Espagne. 12 personnes ont été tuées dans la nuit de jeudi à vendredi dans un violent incendie en Andalousie. Retour en France où les défaillances d'entreprises sont au plus haut. Près de 37 000 ont fait l'objet de procédures de sauvegarde, de redressement ou de liquidation au premier semestre de l'année. C'est un record. Jeanne Bartoli, la Banque de France l'a dit, on ne peut plus parler de contre-coup de la crise du Covid.
10: Plus question de rattrapage d'après-pandémie avec des entreprises maintenues la tête hors de l'eau par d'abondantes subventions publiques. Plus question non plus de se réjouir de la légère accalmie observée sur les derniers mois de 2025. La guerre au Moyen-Orient, la flambée des cours du pétrole, du gaz ou encore des...
11: La Ville de Mende vous présente la météo.
12: Bonjour, c'est un week-end chaud qui nous attend avec des risques d'orages pour aujourd'hui en fin d'après-midi qui pourraient toucher l'ensemble du département. Il va faire 30 degrés à Langogne, 33 à Mende, Marvejols et Chanac. Demain, le temps sera ensoleillé et chaud. Enfin aujourd'hui, nous fêtons les Benoît.
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1: Bonjour à toutes et à tous et bienvenue dans l'agenda de l'été sur 48FM et voici les rendez-vous de ce samedi 11 juillet en Lozère. On commence avec les marchés et à Mende, le traditionnel marché du samedi matin vous attend devant la cathédrale. À Saint-Alban-sur-Limagnol, nouveau rendez-vous hebdomadaire avec le marché installé de 8h à midi sur la place de l'église. Producteurs et artisans locaux y proposent fromage, miel, œufs frais ou encore biscuits artisanaux. Et puis, autre marché de producteurs et artisans ce matin à Saint-Germain-de-Calbert. Place maintenant aux visites guidées et découvertes du patrimoine. En Margerie, de la guide Marie-Hélène Astruc vous propose une balade entre histoire et légende autour de Saint-Pierre-le-Vieux et de Vareilles. Une immersion dans plusieurs millénaires d'histoire du néolithique au 19e siècle. Pensez à prendre de bonnes chaussures de marche. Et puis tout l'été, le musée du Gévaudan à Mende accueille deux expositions remarquables. Une œuvre de Jean-François Millet prêtée par le musée d'Orsay et l'exposition photographique rurale de Raymond Depardon. Les amateurs de nature et d'activités en plein air ont également de quoi faire ce samedi. Du côté d'Issenlas, participez dès 9h à une sortie apéro sauvage pour apprendre à reconnaître, cuisiner et déguster les plantes comestibles locales. Animation gratuite mais sur inscription. Au lac de Naussac, le club nautique organise toute la journée une régate de catamarans en solitaire. Et la musique sera particulièrement à l'honneur ce soir un peu partout en Lozère. À Saint-Privat-de-Valongues, Jean Ménard revisite le répertoire de Jean Ferrat à partir de 20h30. Au Pompidou, place à une grande soirée rock avec 8 groupes à l'affiche lors du festival Rock au Pompidou. Les premiers concerts débutent en début de soirée. En Moulin des Brasseurs de la Jonte, la chanteuse mexicaine Yanine Saavedra propose un voyage musical entre jazz, folk et musique latino américaine, c'est à partir de 21h. À Saint-Enémy, les samedis du Petit Amphi accueillent Éric de Kermadec et ses chansons égarées dès 18h. À Chambon-le-Château, c'est le groupe One Tribute U2 qui reprend les grands classiques du groupe irlandais, c'est à 20h. Et à Langogne, le groupe vocal Ella Naveva vous invite à un voyage musical autour du monde à partir de 20h30, c'est à l'église. Et on peut également signaler le lancement du festival Détour du Monde avec un premier concert ce samedi à Sévrac-le-Château en Aveyron. L'artiste camerounais Blik Bassi sera sur scène à 21h. Et puis on peut vous parler également d'un spectacle du côté d'Ispagnac. La compagnie présente Tomber du camion à partir de 21h sur la place de l'église. Un spectacle qui mêle récits intimes et réflexions collectives autour de l'engagement citoyen. C'était l'agenda du jour sur 48FM. Très belle journée et excellent week-end à toutes et à tous.
2: La ville de Mende vous présente la météo.
3: Bonjour, c'est un week-end chaud qui nous attend avec des risques d'orage pour aujourd'hui en fin d'après-midi qui pourraient toucher l'ensemble du département. Il va faire 30 degrés à Langogne, 33 à Mende, Marvejols et Chanac. Demain, le temps sera ensoleillé et chaud. Enfin aujourd'hui, nous fêtons les Benoît. 48 FM.

0: est 5h en temps universel, 7h ici à Paris.
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0: Bonjour à tous, merci d'être avec nous pour le début de ces 3 heures d'actualité internationale à suivre. Avec nos chroniques et nos reportages, on va faire un tour sur tous les continents dès cette première demi-heure. Pour analyser notamment le voyage du Premier ministre indien dans l'Indo-Pacifique, la campagne numérique de l'insoumis Jean-Luc Mélenchon pour la présidentielle en France, le bras de fer entre Sonko et Diomaye Faye qui se poursuit sur le terrain constitutionnel au Sénégal. Tout ça, ce sera après le journal. Bonjour Martin Guez.
3: Bonjour Clotilde Dumay, bonjour à toutes et à tous.
0: Et à la une, ces incendies en Espagne comme en France, où les autorités cherchent la réponse adaptée face à cette nouvelle canicule.
3: La troisième déjà, en seulement quelques semaines, la France qui inaugure un plan hors sec extrême chaleur pour mettre à l'abri les personnes les plus vulnérables face aux températures qui avoisinent les 40 degrés. Les personnes âgées sont parmi les plus exposées et elles cherchent désespérément de la fraîcheur. Au Mali, c'est une victoire pour l'armée et ses alliés russes de l'Africa Corps qui conservent le contrôle de la localité d'Anéfis dans la région de Kidal après des jours de combat face aux indépendantistes du FLA et les djihadistes du JNIM. Nous serons aussi aux États-Unis alors que Donald Trump change encore les règles du jeu électoral à quelques semaines des élections de mi-mandat. Et puis les États-Unis où l'Espagne est finalement venue à bout de la Belgique.
4: La frappe, quand même, de l'autre côté. Attention à la Metz. Oh, 2-1 pour l'Espagne. Le soulagement pour les Espagnols. 2-1 pour la Roja.
3: Voilà, vous l'avez vécu hier sur l'antenne Afrique de RFI. La Roja qui rejoint la France en demi-finale de la Coupe du Monde. Et puis une autre Coupe du Monde qui se tient, elle, à Paris. La eSport World Cup qui ne fait pas les choses à moitié. Du grand spectacle, Porte de Versailles.
0: Pour la première fois de son histoire, le gouvernement français a donc dégainé un plan hors sec face à la canicule.
3: Plan hors sec, voilà un sigle familier à l'oreille des Français, car ce plan d'organisation de la réponse de la sécurité civile a été créé sous la 4ème République en 1952, initialement pour protéger la population face aux accidents, aux sinistres et aux catastrophes. À l'époque, le pays n'était pas confronté à de telles températures, mais des décennies de pollution dues aux activités humaines et donc le réchauffement climatique sont passés par là. Aujourd'hui, les autorités françaises présente pour la première fois un plan hors sec dit chaleur extrême, alors que le pays connaît son 3e épisode caniculaire depuis la fin mai et que 24 départements sont aujourd'hui en vigilance rouge, soit 22 millions de Français concernés. Concrètement, ce plan prévoit notamment l'ouverture de centres de rafraîchissement pour les personnes vulnérables. C'est le cas notamment des personnes âgées, aidées aussi par des associations comme les Petits Frères des Pauvres qui mettent à disposition leurs locaux pour échapper à la chaleur. Reportage à Paris d'Anna Meilefeld.
5: Bouteille d'eau sur la table, 5 personnes âgées assises partagent un sujet de conversation.
6: Si on devait rester enfermé chez soi, certaines personnes ne peuvent pas sortir. C'est terrible.
7: Bah oui, les gens ont des problèmes de...
5: Monique a 71 ans, son appartement est brûlant.
8: Je préfère venir de temps en temps ici parce que c'est moins chaud que chez moi. J'habite au dernier étage, donc il fait très très chaud.
5: D'habitude, ces 5 seniors viennent ici pour participer à des activités sociales organisées par l'association Petits Frères des Pauvres. Mais en ce moment, l'espace offre aussi un abri frais pendant la canicule. Pour l'une des retraitées, la chaleur rend l'isolement encore plus insupportable.
6: Elles sont obligées peut-être encore plus de rester chez elles. Je pense que pour certaines personnes, ça peut être un surenfermement.
5: Les Petits Frères des Pauvres proposent donc aux seniors un lieu frais qui donne l'occasion de se rencontrer malgré la chaleur. Christine, l'une des salariées de la permanence d'accueil.
9: Ce lieu est un lieu ressource pendant la période de canicule où ils peuvent se retrouver entre eux et partager sur des choses plus légères, mais surtout rompre leur isolement.
5: Le lieu doit offrir un vrai refuge pour les personnes âgées isolées, alors que la canicule devrait durer au moins jusqu'au 14 juillet.
3: Une canicule qui frappe de plein fouet également l'Espagne, pays européen en première ligne face au changement climatique, confronté désormais chaque été à des feux de forêt dévastateurs. Au moins 12 personnes de nationalités différentes sont mortes dans un incendie dans la région d'Almeria, dans le sud du pays, dans la nuit de jeudi à vendredi, région où vivent de nombreux ressortissants britanniques. Les autorités espagnoles évoquent aussi la situation de 23 personnes qui n'ont pas encore pu être localisées. On y reviendra notamment avec votre invité, Clotilde Dumay, ancien sapeur-pompier, actuel eurodéputé, Grégory Allion, qui sera votre invité dans un peu plus d'une heure.
0: En attendant, au Mali, la ville d'Anéfis, dans le nord du pays, reste aux mains de l'armée malienne.
3: La localité de la région de Kidal, perdue par les soldats maliens fin avril. La ville de Kidal, jeudi soir, après de violents combats face aux indépendantistes du FLA et aux djihadistes du JNIM, le convoi de l'armée partie de Gao a réussi à atteindre Anéfis. Avec leurs partenaires russes de l'Afrika Corps, ils en gardent donc le contrôle après une semaine de bataille. Un revers pour les groupes armés qui ne comptent pas en rester là, David Bachet.
1: Elle aura été coûteuse, elle aura été longue, mais à Hanefis, c'est bien une victoire que les soldats maliens et leurs partenaires russes de l'Afrika Korps peuvent célébrer. Après les revers successifs essuyés par l'armée dans la région depuis le 25 avril, avec la perte de Kidal et de Tessalit, puis le siège du camp d'Hanefis qui aura duré près d'une semaine, ce succès militaire change la donne, estime une source sécuritaire malienne. Le FLA et le JNIM comptaient s'emparer d'Hanefis pour, à terme, chasser les soldats maliens et leurs partenaires russes hors de la région de Kidal, mais la consolidation de l'emprise d'Hanefis par l'armée ouvre plutôt la voie aux opérations de reconquête annoncées par l'état-major malien début mai. Ça affecte un peu le moral, mais ça ne change rien, relativise un dirigeant du FLA. Nous avons voulu conquérir Hanefis, et cette fois-ci nous n'avons pas pu. Mais nous n'avons rien perdu, pointe encore cette source. De fait, les groupes armés contrôlent toujours Kidal et Tessalit et ne renoncent en rien à leurs objectifs. Ils ont remporté une bataille, concède un autre cadre indépendantiste, mais la guerre est loin d'être terminée.
3: Et l'armée malienne a confirmé hier dans un communiqué l'arrivée d'un important convoi logistique à Hanefis. Le Mali, par ailleurs, et son voisin algérien qui entame un début de dégel de leurs relations. Après plus d'un an de crispation, hier, Alger a annoncé la réouverture de son espace aérien au Mali. Bamako lui a immédiatement emboîté le pas.
0: Donald Trump joue la stratégie du en même temps au Moyen-Orient.
3: Les négociations continuent, les hostilités aussi. Le président américain a une nouvelle fois répété que la trêve avec l'Iran était terminée, mais il dit accepter de continuer à parler avec Téhéran. Le ministre iranien des Affaires étrangères accuse lui Washington de violation du cessez-le-feu. Abbas Araghchi qui affirme que l'Iran a de son côté tenu parole vis-à-vis des États-Unis, et ce depuis la signature du protocole d'accord de cessez-le-feu à la fin du mois de juin. Protocole mis à mal par la reprise des frappes ces derniers jours des États-Unis en Iran et les ripostes régionales de Téhéran.
0: Ça en deviendrait presque une habitude, Martin. La France et l'Espagne se retrouvent de nouveau pour une demi-finale, cette fois-ci au Mondial.
3: Il y a deux ans, Clotilde, c'était en demi-finale de l'Euro. Cette fois-ci, les deux équipes qui se retrouvent donc dans le dernier carré très sélect de la Coupe du Monde, après la victoire au forceps des Espagnols 2-1 en quart de finale face à la Belgique. Comme contre le Portugal, c'est encore une fois Mikel Merino, le milieu d'Arsenal, qui a offert la qualification aux siens. Sorti du banc, il a profité d'un ballon relâché à la 88e pour envoyer l'Espagne en demi. Un succès qui fait la joie de la Roja, mais pas tout à fait de ses fans à Madrid, pas tout à fait convaincus par la prestation de leur équipe. François Musso.
2: Nous sommes près de la place d'Espagne en plein centre de Madrid. La victoire vient juste d'être arrachée face à la Belgique grâce à un but de Merino en fin de match, comme contre le Portugal en 8e de finale. L'Espagne est largement dominée et même si bien évidemment les supporters sont très heureux de cette qualification, ils se montrent circonspects à l'image d'Ignacio, jeune chef d'entreprise.
10: Je crois que l'Espagne pêche toujours par sa nervosité à l'occasion de ce genre de match. Elle n'aborde pas bien les rencontres, mais l'entraîneur a fait les bons changement. Sinon, il y avait plus d'insécurité, d'erreurs, de nerfs. C'est un quart de finale d'un mondial, et ça se voit.
2: On est venu en famille et surtout en groupe d'amis, comme c'est l'habitude. Dans un bar, Juan Manuel, étudiant, sort content de cette victoire, mais lui aussi, il garde une certaine frustration, presque une inquiétude.
11: L'équipe a bien joué. Ce qu'il se passe, c'est qu'il lui manque la finition, le pouvoir de l'ultime action. En termes de position sur le terrain, l'Espagne a été plutôt supérieure, mais il manque cela, la conclusion.
2: Tous les esprits se tournent désormais vers la demi-finale contre la France mardi prochain. En majorité, ils pensent que leur équipe n'est pas aussi forte, mais ils pensent aussi qu'elle est très capable de créer la surprise. François Musso, Madrid RFI.
3: Et c'est la première fois depuis son sacre en 2010 que l'Espagne rallie le dernier carré d'une Coupe du Monde. France-Espagne, ce sera mardi soir. L'autre demi opposera, elle, les gagnants des deux derniers quarts de finale du tournoi. L'Angleterre qui affronte la Norvège à 21h temps universel, suivi d'Argentine-Suisse, ce sera à 1h temps universel.
0: Pour le moment, il est 1h09 à Washington. Donald Trump démantèle une commission électorale clé à quelques mois seulement des élections de mi-mandat.
3: Qui auront lieu en novembre. Un dépeçage en règle de la commission d'assistance aux élections, ce qui provoque la colère de l'opposition, notamment du Parti démocrate et de plusieurs ONG qui accusent le président américain de vouloir purement et simplement avantager son propre camp politique. Ce qui n'est pas une première depuis des mois. Et alors que la popularité de Donald Trump est en chute libre, la Maison-Blanche tente par tous les moyens de détourner les règles du jeu politique. Vincent Souriau.
12: Cette commission d'assistance aux élections que Donald Trump vient de décapiter, c'était un organe bipartisan, républicain et démocrate, chargé de certifier les machines à voter et d'apporter une aide financière aux États les plus démunis afin qu'ils organisent les élections. Par décret présidentiel, il a aussi tenté de restreindre le vote par correspondance et menacé de bloquer des fonds fédéraux si les États ne s'engageaient pas à purger leurs listes électorales. Le président américain a également fait passer des messages très clairs à son ministère de la Justice. Et si vous déclenchiez des enquêtes à propos du décompte des voix en Californie tenu par un gouverneur démocrate? La Constitution américaine édicte pourtant noir sur blanc dans son premier article que la Maison-Blanche n'a pas voix au chapitre en matière électorale. Tout se passe au niveau local avec un droit de regard du Congrès. Mais Donald Trump se démène malgré tout pour changer les règles. La justice l'a désavoué à plusieurs reprises, la Cour suprême aussi, mais l'incertitude et ses annonces tonitruantes pèsent sur les fonctionnaires régionaux à quelques mois du scrutin et pourraient aussi inciter des milliers d'électeurs à ne pas mettre un bulletin dans l'urne en novembre. Vincent Souriau, Washington RFI.
0: Facebook et Instagram sont trop addictifs, c'est la Commission européenne qui le dit.
3: Et sûrement pas moi qui ne s'est pas déjà égaré à faire défiler à l'envi des vidéos sur les réseaux sociaux du groupe Meta. Cela n'a rien d'anodin, selon l'Union européenne qui accuse l'entreprise de favoriser les comportements addictifs de ses utilisateurs. Et les contre-feux déployés par Meta, comme le contrôle parental et la gestion du temps d'écran, sont jugés inefficaces. La Commission menace de taxer jusqu'à 6% du chiffre d'affaires du groupe, soit 12 milliards de dollars s'il ne modifie pas son fonctionnement. Et ce n'est pas la première fois que Meta est menacé d'amende. Il en va de la bonne santé du consommateur, nous dit Arnaud Latil, enseignant en droit à Sorbonne Université.
13: Il y a plusieurs textes qui régulent l'activité des géants du numérique. Alors en particulier, on peut citer le Digital Services Act, le DSA, qui sanctionne notamment les risques liés à l'usage des plateformes et notamment des réseaux sociaux. Et en particulier, combat les risques systémiques associés à l'usage des réseaux sociaux, comme par exemple les risques pour le bien-être physique et mental des personnes qui est ici concernée dans le cadre de cette décision de la Commission européenne. Et en fait, cette année, en début 2026, des tribunaux de Californie et du Nevada ont aussi condamné Meta et Alphabet, la maison mère de Google, à des amendes importantes pour précisément les mêmes objets, c'est-à-dire la question des notifications, du scroll infini, de l'autoplay, donc le lancement automatique des vidéos. Donc en fait, une législation similaire existe aux États-Unis.
3: Des propos recueillis par Louise Jouvezaume.
0: Et puis c'est l'autre Coupe du Monde du moment, cette fois-ci elle se joue à Paris.
3: La eSport World Cup d'ordinaire organisée en Arabie Saoudite, elle se tient dans la capitale française cette année. Compte tenu du contexte géopolitique au Moyen-Orient, plus de 2000 joueurs venus de 200 clubs qui s'affrontent sur Fortnite ou Call of Duty jusqu'au 23 août. Les organisateurs se targuent d'avoir vendu 100 000 billets, bref, une autre Coupe du Monde qui voit les choses en grand, Pauline Forigona.
14: Bonjour Paris.
15: Écran géant, faisceau lumineux et musique à tue-tête, Lucie a des étoiles plein les yeux face au spectacle. Habillée de son maillot de la team Vitality, elle savoure chaque moment depuis son arrivée.
16: Tout est incroyable. C'est juste l'ambiance, les stands et tout, c'est cool.
15: Elle est fan de Valorant, un jeu dans lequel les participants doivent faire preuve de tactique pour s'affronter en équipe de 5 contre 5.
16: Du coup, il y a les stands là-bas, on peut jouer. Il y a des défis à faire sur Valorant, il y a Apex. Et en fait, il y a plein de trucs, on peut tester des jeux.
15: Marie, elle, vient d'essayer un casque de réalité virtuelle. Elle est venue avec son fils Olivier depuis Marseille pour le récompenser de sa mention au bac.
17: Franchement, c'est bon enfant, les gens sont très agréables. Moi, je suis pas très fan de jeux vidéo, mais on m'explique beaucoup de choses.
15: Son fils, lui, est un fan comme de nombreux visiteurs de l'événement.
18: Moi, j'ai rencontré des gens que je connaissais du coup des réseaux que maintenant, du coup, je connais avec cet événement-là.
15: C'est aussi l'occasion d'apercevoir des joueurs stars difficilement approchables. Zach a pris le train depuis le Royaume-Uni dans l'espoir de les rencontrer.
19: C'est tellement mieux de les voir en personne, beaucoup plus impressionnant que sur un téléphone.
15: Alors, dans les tribunes, l'ambiance n'a rien à envier au plus grand stade de sport.
3: Signé Pauline Fragona, une Coupe du Monde qui se joue au Parc des Expositions, Porte de Versailles. Vous avez jusqu'au 23 août pour y aller, Clotilde Dumais, ça tombe bien. C'est à deux pas de RFI.
0: Oui, on y reviendra aussi dans Bienvenue dans le Game, juste avant 8h temps universel. Merci beaucoup Martin Guez. Pour le moment, il est 5h14. Il y a eu déjà plus de 25 000 hectares brûlés depuis le début de l'année en France. La saison des incendies commence de manière précoce et s'annonce intense, alors qu'en Espagne, au moins 12 personnes ont été tuées dans un feu de forêt en Andalousie.
20: Voir disparaître des voisins que nous connaissions depuis de nombreuses années, avec qui nous avions des liens très étroits, c'est une épreuve terrible.
0: témoignage du maire de la ville espagnole endeuillé à écouter dans le prochain journal international dans une heure. Alors face à ces incendies, comment lutter? Comment s'organisent les Européens? Eh bien, explication avec notre invité Grégory Allion, président d'honneur de la Fédération nationale des sapeurs-pompiers de France, eurodéputé Renew, à la tête aussi de l'intergroupe Résilience, Protection civile et gestion des crises au sein du Parlement européen.
14: La ville de Mende vous présente la météo.
21: Bonjour, c'est un week-end chaud qui nous attend avec des risques d'orage pour aujourd'hui en fin d'après-midi qui pourrait toucher l'ensemble du département. Il va faire 30 degrés à Langogne, 33 à Mende, Marvejols et Chanac. Demain, le temps sera ensoleillé et chaud. Enfin aujourd'hui, nous fêtons les Benoît.
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0: Bonjour à toutes et à tous et bienvenue dans l'agenda de l'été sur 48FM et voici les rendez-vous de ce samedi 11 juillet en Lozère. On commence avec les marchés et à Mende, le traditionnel marché du samedi matin vous attend devant la cathédrale. À Saint-Alban-sur-Limagnol, nouveau rendez-vous hebdomadaire avec le marché installé de 8h à midi sur la place de l'église. Producteurs et artisans locaux y proposent fromage, miel, œufs frais ou encore biscuits artisanaux. Et puis, autre marché de producteurs et artisans ce matin à Saint-Germain-de-Calbert. Place maintenant aux visites guidées et découvertes du patrimoine. En Margerie, de la guide Marie-Hélène Astruc vous propose une balade entre histoire et légende autour de Saint-Pierre-le-Vieux et de Vareilles. Une immersion dans plusieurs millénaires d'histoire du néolithique au 19e siècle. Pensez à prendre de bonnes chaussures de marche. Et puis tout l'été, le musée du Gévaudan à Mende accueille deux expositions remarquables. Une œuvre de Jean-François Millet prêtée par le musée d'Orsay et l'exposition photographique rurale de Raymond Depardon. Les amateurs de nature et d'activités en plein air ont également de quoi faire ce samedi. Du côté d'Issenlas, participez dès 9h à une sortie apéro sauvage pour apprendre à reconnaître, cuisiner et déguster les plantes comestibles locales. Animation gratuite mais sur inscription. Au lac de Naussac, le club nautique organise toute la journée une régate de catamarans en solitaire. Et la musique sera particulièrement à l'honneur ce soir un peu partout en Lozère. À Saint-Privat-de-Valongues, Jean Ménard revisite le répertoire de Jean Ferrat à partir de 20h30. Au Pompidou, place à une grande soirée rock avec 8 groupes à l'affiche lors du festival Rock au Pompidou. Les premiers concerts débutent en début de soirée. En Moulin des Brasseurs de la Jonte, la chanteuse mexicaine Yanine Saavedra propose un voyage musical entre jazz, folk et musique latino américaine, c'est à partir de 21h. À Saint-Enémy, les samedis du Petit Amphi accueillent Éric de Kermadec et ses chansons égarées dès 18h. À Chambon-le-Château, c'est le groupe One Tribute U2 qui reprend les grands classiques du groupe irlandais. C'est à 20h. Et à Langogne, le groupe vocal Elana Veva vous invite à un voyage musical autour du monde à partir de 20h30. C'est à l'église. Et on peut également signaler le lancement du festival Détour du Monde avec un premier concert ce samedi à Sévrac-le-Château en Aveyron. L'artiste camerounais Blik Bassi sera sur scène à 21h. Et puis on peut vous parler également d'un spectacle du côté d'Ispagnac. La compagnie présente Tomber du camion à partir de 21h sur la place de l'église. Un spectacle qui mêle récits intimes et réflexions collectives autour de l'engagement citoyen. C'était l'agenda du jour sur 48FM. Très belle journée et excellent week-end à toutes et à tous.
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2: Bonjour, c'est un week-end chaud qui nous attend avec des risques d'orage pour aujourd'hui en fin d'après-midi qui pourrait toucher l'ensemble du département. Il va faire 30 degrés à Langogne, 33 à Mende, Marvejols et Chanac. Demain, le temps sera ensoleillé et chaud. Enfin aujourd'hui, nous fêtons les Benoîts.

0: est 6h en temps universel. 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
0: Le journal international. Bonjour Marion Cazeneuve.
2: Bonjour Clotilde.
0: Espagne-France, c'est donc l'affiche de la première demi-finale de la Coupe du Monde.
2: Et oui, l'Espagne s'est qualifiée hier soir en battant la Belgique. Une victoire, ça se fête, mais une défaite aussi pour les Belges. Ils ont célébré le beau parcours de leur Diable Rouge jusque tard dans la nuit. Une saison des incendies particulièrement intenses. Des milliers d'hectares ravagés en France, au Portugal, en Espagne depuis le début de l'été. Et des victimes aussi, au moins 12 morts dans le sud de l'Espagne dans un violent feu de forêt en Andalousie. Un calme précaire au Moyen-Orient. Pas de nouvelles frappes ce matin, mais en revanche de nouvelles menaces du président américain contre l'Iran. En Afrique du Sud, des milliers de personnes fuient les violences xénophobes et s'amassent à la frontière. Des personnes traumatisées qui ont besoin de soins. Médecins sans frontières lancent une opération pour venir en aide à ces personnes migrantes. Et puis en fin de journal, Gims enflamme la scène des francopholies. Il était très attendu hier soir à l'ouverture du Festival des musiques francophones.
0: Le dernier carré de la Coupe du Monde se dessine.
2: Et oui, Clotilde, on a déjà les deux côtés du carré. Mmh. La France s'affrontera l'Espagne. La Roja s'est qualifiée en battant hier soir à Los Angeles la Belgique 2-1. Elle tient son rang malgré un match accroché. Alors forcément, c'était la fête hier en Espagne, mais ça l'était aussi en Belgique. Oui, il y a un peu de déception, bien sûr, mais à Bruxelles, Elena Loison, on était surtout fiers du parcours des Diables Rouges.
3: Dès le coup de sifflet final, des feux d'artifice ont envahi le ciel de cette fan zone près de Namur. Malgré la défaite, les supporters veulent fêter ce parcours inattendu du monde.
4: Bon, un peu de déception évidemment, mais en même temps on est quand même content d'en être arrivé jusque là. Je pense qu'on a fait un beau parcours.
5: On perd ce soir, mais on a quand même le sourire. Voilà.
6: C'est très beau parce que c'est le premier but que l'Espagne encaisse sur cette Coupe du Monde. Donc rien que ça, c'est déjà, ça prouve qu'on s'est bien battu.
3: Après y avoir cru tout le match, difficile quand même de retenir sa tristesse.
6: On s'y attendait un peu, on n'était pas favoris. Maintenant, ça reste difficile de se dire qu'on est sorti quoi.
7: Très déçu de la fin, on a failli marquer deux fois. C'est triste. Et pour la prochaine, on va dire. Garde espoir.
3: Mais dans la foule, certains préfèrent relativiser.
8: Je savais que l'Espagne était beaucoup plus forte et je suis fier de la Belgique. Finalement, c'était beaucoup plus équilibré que ce que je pensais. Peut-être vaut mieux sortir maintenant avec un score comme ça qu'un 8-0 contre la France.
3: Chez les supporters, la déception est d'autant plus haute que la fin de cette aventure en Coupe du Monde marque la probable fin de la génération dorée qui a fait briller le football belge durant une décennie.
2: Voilà le reportage d'Hélène Loison à Bruxelles avec ses Belges qui voient le verre à moitié plein. L'Espagne donc se prépare à affronter la France en demi. Ce sera mardi à Dallas. La deuxième affiche de ces demi, on la connaîtra cette nuit après les rencontres Norvège-Angleterre et Argentine-Suisse, respectivement à 21h et 1h temps universel.
0: Et ce sera à suivre évidemment en direct et en intégralité sur nos antennes africaines. Et donc l'Espagne, on l'a dit, Marion a fêté sa qualification, mais le pays est aussi endeuillé après un violent incendie dans le sud.
2: Ah oui, en Andalousie. Près d'Almeria, c'était dans la nuit de jeudi à vendredi, au moins 12 morts de nationalités différentes. De nombreux Britanniques vivent dans cette zone. Les autorités attendent les résultats des premières autopsies. D'autres personnes sont aussi portées disparues. Angel Francisco Collado Fernandez est le maire de Bédar, la localité touchée par le feu. Il est encore choqué par cette catastrophe.
9: Nous sommes allés prévenir les habitants maison par maison. Nous nous sommes également rendus dans les habitations touchées par l'incendie où se trouvaient malheureusement les victimes. Ce sont des moments extrêmement difficiles, très douloureux. Voir disparaître des voisins que nous connaissions depuis de nombreuses années, avec qui nous avions des liens très étroits, c'est une épreuve terrible. Nous espérons maintenant que les prochaines heures passeront le plus vite possible, qu'aucune autre victime ne sera découverte et que nous pourrons retrouver une vie normale au plus vite, afin que les habitants qui ont dû quitter la commune puissent rentrer chez eux.
2: Angel Francisco Collado Fernandez, maire de Bédar, il était interrogé par la télévision publique espagnole. Le roi et la reine d'Espagne ont observé hier une minute de silence lors d'une cérémonie en hommage aux victimes de cet incendie. Des incendies, il y en a aussi en France. Depuis le début de l'année, 25 000 hectares ont été brûlés. C'est le double par rapport à l'année dernière, à la même date. Des feux de forêt favorisés par la canicule. La France suffoque actuellement sous une troisième vague de chaleur. l'heure.
0: On va reparler de ces incendies, de leur intensité et de comment y faire face avec notre invité Grégory Allion, eurodéputé, président d'honneur de la Fédération nationale des sapeurs-pompiers de France. Il répondra à mes questions dans une quinzaine de minutes. En attendant, au Moyen-Orient, l'espoir d'une fin de conflit s'éloigne un peu plus.
2: Avec de nouvelles menaces de Donald Trump cette nuit, le président américain affirme que des missiles sont actuellement pointés vers l'Iran, prêts à viser le pays, à le décimer complètement, même s'il tente de l'assassiner. Donald Trump a aussi répété que le cessez-le-feu était terminé. Les hostilités, les frappes ont repris mardi dans la région, même si aucune nouvelle frappe n'a été signalée ce matin. Téhéran, de son côté, affirme avoir tenu parole depuis la signature du protocole d'accord sur le cessez-le-feu. Pour le chef de la diplomatie iranienne Abbas Araghchi, Washington a violé la trêve en rétablissant des sanctions économiques contre Téhéran.
0: Donald Trump qui poursuit aussi sa politique anti-immigration.
2: Avec les raids de l'ICE, la police de l'immigration, une police très décriée et encore une fois au cœur d'une polémique. Des agents ont abattu cette semaine un Mexicain résident aux États-Unis depuis 30 ans. Il aurait refusé de se plier à un contrôle routier. Le gouvernement mexicain a annoncé engager des poursuites légales aux États-Unis sur cette affaire et plus largement contre les entreprises sous-traitées par l'ICE et qui gèrent les centres de détention de personnes migrantes. Correspondance à Mexico de Gwendolina Duval.
10: Ces mesures sur le plan légal plus concrètes sont jugées nécessaires après 11 approches de la part de la diplomatie mexicaine restées sans réponse. Eunice Rendon, docteur en relations publiques et gérante de l'organisation Agenda Migrant.
11: C'est une décision qui arrive un peu tard. Les lettres diplomatiques étaient insuffisantes car le seul moyen que nous ayons vu jusqu'à présent pour faire reculer ou annuler les décisions de Donald Trump est la voie judiciaire. La diplomatie importe peu à Donald Trump. Il se moque des relations internationales. En somme, la seule chose qui compte réellement, c'est la loi, car elle peut contraindre les autorités américaines à adopter un comportement différent.
10: Le gouvernement enverra une plainte pour homicide pour chacun des 17 Mexicains décédés aux États-Unis aux mains de l'ICE. 3 ont été abattus par balles et 14 en centre de détention géré par des entreprises privées. Il s'agit avant tout pour l'experte de faire la lumière sur ces cas.
11: Cela prendra du temps, conformément au délai des tribunaux américains. Ça peut être long, mais sans aucun doute, cela peut produire des effets et amener les autorités à donner des instructions ou à prendre des mesures dans ces centres de détention.
10: Avec ces plaintes, le Mexique ouvre la voie à d'autres actions collectives. À ce jour, sous l'administration Trump, 53 personnes sont morte à la suite d'interventions de la police migratoire aux États-Unis. Gwendolina Duval, Mexico, RFI.
0: En Afrique du Sud, c'est un mouvement anti-immigration qui a pris de l'ampleur ces derniers mois.
2: Avec de grandes manifestations il y a une dizaine de jours pour réclamer le départ des personnes sans papier, cette vague xénophobe avait poussé plusieurs pays comme le Nigeria et le Ghana à rapatrier des ressortissants. D'autres, qui n'ont pas pu bénéficier de ces vols, se débrouillent pour quitter le territoire. Des ressortissants du Zimbabwe, du Malawi ou encore du Mozambique se dirigent vers la frontière nord. Des personnes traumatisées qui ont souvent besoin de soins. L'ONG Médecins Sans Frontières a donc lancé une intervention médicale d'urgence pour ces migrants. Claire Waterhouse est coordinatrice des urgences pour les migrants pour MSF en Afrique du Sud. Elle est dans un des sites où se rassemblent ces personnes qui veulent à tout prix quitter le pays.
12: Ces personnes sont terrifiées et souffrent de traumatismes sévères. Nous sommes très inquiets car beaucoup n'ont pas accès aux soins de santé, une situation particulièrement préoccupante pour les femmes enceintes et les très jeunes enfants. C'est l'hiver en Afrique du Sud. Il fait donc très froid pour ceux qui sont dehors sans abri adéquat. Nous sommes aussi très préoccupés par le sort des personnes qui n'ont plus accès à leur traitement pour des maladies chroniques comme le VIH, le diabète ou l'hypertension. Beaucoup n'osent plus se rendre dans les centres de santé depuis un certain temps, parfois depuis plusieurs mois. Nous dispensons autant de soins que possible durant le court laps de temps où nous pouvons les voir, car beaucoup repartent rapidement. C'est difficile d'avoir des chiffres précis sur le nombre total de personnes ayant franchi la frontière, mais elles se comptent, c'est sûr, en dizaines de milliers. Nous observons des mouvements importants de population qui arrivent du Cap, de Durban, de Pietermaritzburg et de toutes les régions du pays pour remonter vers Johannesburg et Pretoria avant de gagner la frontière à Moussina.
2: Claire Waterhouse de MSF, propos recueillis par Amélie Tulé. Le président sud-africain, lui, est arrivé à Paris, une visite d'État de 3 jours. Elle a débuté hier. Cyril Ramaphosa a rencontré son homologue Emmanuel Macron. Ils se sont félicités d'une convergence de vues sur les crises au Moyen-Orient et en République démocratique du Congo. Les deux pays étaient en froid depuis le sommet du G7 en juin où la France avait désinvité Cyril Ramaphosa en raison de pressions américaines. Aujourd'hui, le président sud-africain va rencontrer des chefs d'entreprise français. Demain, il participera à des commémorations de la bataille de la Somme où plus de 3000 soldats sud-africains sont morts lors de la Première Guerre mondiale.
0: On reste en France, Marion, où les écologistes tentent de rester dans le coup.
2: Ils ont été écartés de toute primaire socialiste. Les militants du parti ont voté cette semaine pour une primaire fermée pour désigner le candidat de la gauche pour la présidentielle de 2027. Les écologistes tiennent aujourd'hui leur conseil fédéral avec donc un goût amer, Marie Lecoq.
13: On s'y attendait, glisse-t-on dans l'entourage de Marine Tondelier, présidente du parti dont la première réaction a été d'accuser les socialistes d'avoir enterré la primaire unitaire. Un scénario déjà envisagé par les écologistes, puisque les adhérents avaient été consultés il y a quelques jours pour préparer la suite en cas d'échec d'une primaire élargie à gauche. Car c'est bien ça maintenant l'enjeu, désigner leur candidat en solo. Et tout porte à croire que ce sera Marine Tondelier. 65% des adhérents la soutiennent. Les écologistes sont maintenant déterminés à se projeter sur la suite. Une suite incertaine, car depuis quelques temps, les écologistes semblent tirailler entre deux lignes. D'un côté, ceux qui misaient sur une alliance avec le PS, c'est raté. De l'autre, ceux qui souhaitaient tourner la page et sortir du tête-à-tête avec le Parti Socialiste pour se rapprocher des Insoumis. Les écologistes se réuniront ce samedi, l'occasion de dévoiler le programme du parti pour la présidentielle, programme sur lequel ils travaillent depuis 8 mois. Alors parviendront-ils à trouver une stratégie commune d'ici là? Les militants du parti auront jusqu'à demain pour le valider.
2: Et pour revenir à cette primaire des socialistes, une candidate s'est déclarée hier, Ségolène Royal, candidate malheureuse à la présidentielle de 2007 face à Nicolas Sarkozy.
0: On parlait en début de ce journal des affiches du mondial de foot, Marion. Il y en a aussi de très belles des affiches à La Rochelle.
2: Et oui, au Francofolie, le festival de musique francophone s'est ouvert hier dans le sud-ouest de la France. Aya Nakamura, Aurel San ou encore Mika monteront sur scène. Et malgré la chaleur écrasante d'hier, plus de 16 000 personnes se sont pressées sur le vieux port de la ville. Il faut dire, Léa Boutin-Rivière, que l'artiste qui ouvrait le bal était très attendu.
14: Panon est nu pour Gims. Maître Gims.
15: Gims, du coup, ouais.
16: Ah, bah surtout Gims, quoi.
17: Devant la grande scène des Francofolies ce vendredi soir, le vote est unanime. C'est Gims que le public est venu voir. Zaz, Youssou N'Dour et la franco-brésilienne Louisa ne sont finalement qu'un apéritif. 23h, la star aux 10 milliards de streams apparaît sur scène et l'impensable se produit. La température, qui a dépassé les 35 degrés toute la journée, grimpe encore d'un cran. Programme, 1h30 de spectacle, des effets pyrotechniques à n'en plus finir et surtout des tubes enchaînés sans le moindre temps mort. Début des années 2010, au milieu des années 2020, l'artiste franco-congolais a balayé large pour satisfaire ses spectateurs de 7 à 77 ans. Mission.
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19: Bonjour, c'est un week-end chaud qui nous attend avec des risques d'orage pour aujourd'hui en fin d'après-midi qui pourraient toucher l'ensemble du département. Il va faire 30 degrés à Langogne, 33 à Mende, Marvejols et Chanac. Demain, le temps sera ensoleillé et chaud. Enfin aujourd'hui, nous fêtons les Benoît.
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1: Bonjour à toutes et à tous.

0: bienvenue dans l'agenda de l'été sur 48FM et voici les rendez-vous de ce samedi 11 juillet en Lozère. On commence avec les marchés et amendes, le traditionnel marché du samedi matin vous attend devant la cathédrale. À Saint-Alban-sur-Limagnol, nouveau rendez-vous hebdomadaire avec le marché installé de 8h à midi sur la place de l'église. Producteurs et artisans locaux y proposent fromage, miel, œufs frais ou encore biscuits artisanaux. Et puis, autre marché de producteurs et artisans ce matin à Saint-Germain-de-Calbert. Place maintenant aux visites guidées et découvertes du patrimoine. En Margerie, de la guide Marie-Hélène Astruc vous propose une balade entre histoire et légende autour de Saint-Pierre-le-Vieux et de Vareilles. Une immersion dans plusieurs millénaires d'histoire du néolithique au XIXe siècle. Pensez à prendre de bonnes chaussures de marche. Et puis tout l'été, le musée du Gévaudan Amande accueille deux expositions remarquables. Une œuvre de Jean-François Millet prêtée par le musée d'Orsay et l'exposition photographique rurale de Raymond Depardon. Les amateurs de nature et d'activités en plein air ont également de quoi faire ce samedi. Du côté d'Issenlas, participez dès 9h à une sortie apéro sauvage pour apprendre à reconnaître, cuisiner et déguster les plantes comestibles locales. Animation gratuite mais sur inscription. Au lac de Naussac, le club nautique organise toute la journée une régate de catamarans en solitaire. Et la musique sera particulièrement à l'honneur ce soir un peu partout en Lozère. À Saint-Privat-de-Valongues, Jean Ménard revisite le répertoire de Jean Ferrat à partir de 20h30. Au Pompidou, place à une grande soirée rock avec 8 groupes à l'affiche lors du festival Rock au Pompidou. Les premiers concerts débutent en début de soirée. En Moulin, des brasseurs de la Jonte, la chanteuse mexicaine Yanine Saavedra propose un voyage musical entre jazz, folk et musique latino américaine, c'est à partir de 21h. À Saint-Enémy, les samedis du Petit Amphi accueillent Éric de Kermadec et ses chansons égarées dès 18h. À Chambon-le-Château, c'est le groupe One Tribute U2 qui reprend les grands classiques du groupe irlandais, c'est à 20h. Et à Langogne, le groupe vocal Ella Naveva vous invite à un voyage musical autour du monde à partir de 20h30, c'est à l'église. Et on peut également signaler le lancement du festival des Tours du Monde avec un premier concert ce samedi à Sévrac-le-Château en Aveyron. L'artiste camerounais Blik Bassi sera sur scène à 21h. Et puis on peut vous parler également d'un spectacle du côté d'Hispaniac. La compagnie présente Tombé du camion à partir de 21h sur la place de l'église. Un spectacle qui mêle récits intimes et réflexions collectives autour de l'engagement citoyen. C'était l'agenda du jour sur 48FM. Très belle journée et excellent week-end à toutes et à tous.
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2: Bonjour, c'est un week-end chaud qui nous attend avec des risques d'orage pour aujourd'hui en fin d'après-midi qui pourraient toucher l'ensemble du département. Il va faire 30 degrés à Langogne, 33 à Mende, Marvejols et Chanac. Demain, le temps sera ensoleillé et chaud. Enfin aujourd'hui, nous fêtons les Benoîts.

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0: quoi mettre la population sur les nerfs. Le déficit électrique de l'île atteint des niveaux jamais vus. 3/4 de l'électricité nécessaire n'est ni produite ni fournie. Les 10 millions d'habitants de Cuba sont obligés de cuisiner au bois ou alors au charbon et les manifestations se multiplient. Non sans rappeler celle de 2021 lorsque les Cubains se soulevaient pour réclamer de meilleures conditions de vie. C'était il y a tout juste 5 ans, des manifestations alors inédites depuis 1959 et l'arrivée au pouvoir de Fidel Castro, une répression qui s'est encore accentuée ces dernières années à Cuba. Marine de la Mossonnière.
1: Une vidéo d'installations militaires abandonnées postée sur les réseaux sociaux et Eddie Jones, humoriste et youtubeur, se retrouve accusé d'espionnage et risque la perpétuité. Arrêté le 1er juin dernier, c'est l'un des 1306 prisonniers politiques que compte l'île, dont 40 mineurs, un double record selon l'ONG Prisoners Defenders, qui estime que depuis le début de l'année, la répression s'est intensifiée. Javier Larrondo, son président, parle même de répression préventive.
2: Le régime a perfectionné son système de répression. Ils font des recherches sur les réseaux sociaux, ils espionnent les conversations, les appels, les SMS. Quand ils arrêtent quelqu'un, ils passent en revue son portable, ils épluchent ses contacts, ses échanges et ses publications sur les réseaux sociaux.
1: Conséquence de cette surveillance accrue, le profil des prisonniers politiques a changé. Il ne s'agit plus seulement de militants ou de dissidents.
2: La majorité des nouveaux prisonniers n'ont pas d'activité politique. Ce sont de simples citoyens qui se sont plaints du manque d'eau, d'électricité ou de nourriture, juste parce qu'il veut se maintenir au pouvoir. Le gouvernement est en guerre contre son propre peuple.
1: Face à cette situation, l'ONG Prisoners Defenders dénonce l'attitude qu'elle juge trop timorée du Canada, de l'Espagne et de l'Union européenne.
0: Cuba, où le rappeur dissident Michael Osorbo a été transféré de prison à la veille de ce 5e anniversaire des manifestations historiques de juillet 2021. Et ce 3 jours après le transfert d'un autre artiste dissident, considérés tous deux comme des prisonniers d'opinion par Amnesty International.
3: Malgré la signature d'un accord cadre en vue d'une paix durable, c'était le 26 juin dernier, bien Israël bombarde toujours le sud du Liban.
0: Et revendique même dans un communiqué avoir tué une personne dans la région de Nabatieh, l'armée israélienne qui dit avoir visé un terroriste du Hezbollah. Les pourparlers entre l'État hébreu et le Liban, qui doivent eux reprendre mercredi à Rome sous médiation américaine, la capitale italienne où Joseph Aoun, le président libanais, doit discuter de l'application de cet accord cadre qui induit le déploiement de zones pilotes dans le sud du pays, pilotées par l'armée libanaise. Un accord qui fait toujours débat au Liban. La députée Halima Kakour estime qu'il entérine une situation favorable à Israël. Et on va écouter justement la députée Halima Kakour sur cet accord cadre entre le Liban et Israël. Un accord qui entérine une situation plutôt favorable à l'État hébreu. Et on entendra peut-être plus tard justement cette députée Halima Kakour, les bombardements israéliens au Liban qui ont eux fait plus de 4200 morts depuis le 2 mars dernier, le 2 mars qui a marqué le début du nouveau conflit armé entre Israël et le Hezbollah. Toujours au Moyen-Orient, l'Iran a tenu parole vis-à-vis des États-Unis, c'est ce que dit ce matin Abbas Araghchi, le ministre iranien des Affaires étrangères, et ce depuis la signature du protocole d'accord de cessez-le-feu, c'était fin juin. Un protocole mis à mal par la reprise des frappes ces derniers jours des États-Unis en Iran et par la riposte de Téhéran dans les pays du Golfe, alors que Donald Trump a lui affirmé que la trêve entre les deux pays était désormais terminée. Abbas Araghchi qui accuse Washington de violation du cessez-le-feu, alors que les États-Unis ont aussi annoncé rétablir les sanctions économiques contre Téhéran.
4: Je répète que c'est pas la paix, c'est de la Pax Romana. Qui est la paix par la force.
0: Et c'était effectivement la députée libanaise qu'on était censé écouter tout à l'heure, Clotilde Dumé. On la réécoutera sûrement dans les prochaines éditions de RFI. Pour l'instant, il est 9h07 à Khartoum comme à Bruxelles, le Parlement européen qui condamne par ailleurs les crimes de guerre commis au Soudan. Des députés européens qui réclamaient davantage d'aide humanitaire de la part de l'Union européenne à travers une résolution adoptée largement. Hier, ils condamnent notamment les atrocités en cours à El Obeid, la capitale du Kordofan du Nord, commise par les paramilitaires des FSR du général Emeti. Les députés européens condamnent aussi toute ingérence étrangère qui alimenterait la guerre, notamment le soutien d'une société basée à Abu Dhabi, aux Émirats Arabes Unis, société accusée de fournir des armes aux FSR, ce qui est en violation de l'embargo imposé par l'ONU. Le Parlement européen estime désormais que l'Union européenne doit inscrire les FSR sur la liste européenne du terrorisme. Maaz Tegeldine est membre de l'association Sudfa Media. Il se dit satisfait que le nom des Émirats Arabes Unis apparaisse enfin clairement dans cette résolution.
5: Aujourd'hui, nous sommes contents, nous sommes heureux que cette résolution a pu être votée tout en mentionnant les Émirats Arabes Unis comme un soutien direct des

0: des forces de soutien rapide dans cette guerre. Cette chose n'a pas été facile parce que depuis le début de la guerre, tout le monde savait que les Émirats Arabes Unis soutiennent d'une manière indirecte les forces de soutien rapide. Ça a été documenté par l'ONU, par les ONG, mais dans le Parlement européen, nous n'avons pas pu arriver à pointer le doigt sur les Émirats Arabes Unis qui sont impliqués d'une manière directe dans ce conflit. Personne ne nommait ce pays et donc parce qu'ils ont beaucoup de pouvoir, beaucoup de lobbies qui travaillent dans le Parlement européen et nous avons travaillé avec Sourfa Media et d'autres organisations de la société civile soudanaise. Nous avons travaillé avec des députés de la gauche dans le Parlement européen pour pouvoir arriver à cette résolution-là.
1: Les propos recueillis pour RFI par Ouda Ibrahim.
2: Kiev frappé en pleine nuit par une attaque de missiles russes.
1: Les sirènes d'alerte aérienne qui ont retenti dans la capitale ukrainienne après au moins deux séries d'explosions qui ont fait au moins 6 blessés. Une autre frappe a fait un mort à Zaporijja. Le président ukrainien Volodymyr Zelensky qui est lui attendu lundi à Paris pour un sommet de ce qu'on appelle la coalition des volontaires en présence de 37 pays soutenant militairement l'Ukraine. 500 soldats ukrainiens et d'autres militaires de la coalition ouvriront le lendemain le traditionnel défilé du 14 juillet que l'Élysée veut massif et historique avec un record de défilants. Le chef de l'État français Emmanuel Macron dit vouloir envoyer un puissant message de soutien à l'Ukraine et envoyer un signal d'un réveil stratégique de l'Europe face à la Russie. L'Ukraine par ailleurs. Au cœur d'un nouveau rapport de l'OSCE, l'Organisation pour la Sécurité et la Coopération en Europe. Rapport qui alerte sur le sort 1,5 million d'enfants ukrainiens vivant désormais en territoire occupé illégalement par la Russie et soumis à un système organisé d'acculturation, ce qui relève du crime contre l'humanité. Emmanuel Chaz.
3: En Ukraine, un rapport publié par l'OSCE met en lumière la politique de rééducation menée par la Russie à l'égard de la jeunesse ukrainienne en territoire occupé. Une stratégie bien connue des Ukrainiens qui se traduit par une refonte de l'enseignement et des manuels scolaires, un embrigadement dès le plus jeune âge dans des groupes paramilitaires et patriotiques et enfin l'effacement de l'identité ukrainienne, culturelle et linguistique des enfants. Dès leur plus jeune âge, ils sont donc conditionnés idéologiquement et militairement contre leur propre pays. À leur majorité, nombreux sont d'ailleurs les jeunes à être poussés à rejoindre des brigades russes, prenant ainsi les armes contre l'Ukraine. Selon l'OSCE, cette politique russe est un système organisé qui constitue une violation du droit international, de la Convention relative aux droits de l'enfant et des conventions de Genève. À cela s'ajoute la déportation, le déplacement forcé de plus de 20 600 enfants. Selon les autorités ukrainiennes, Kiev a déjà pu en récupérer 2 300. Face à ces accusations et malgré les nombreux témoignages de victimes, Moscou rejette toute responsabilité et affirme agir dans l'intérêt des enfants. Emmanuel Chaz, Kharkiv, RFI.
4: Dans l'actualité également, Martin, l'Europe qui enchaîne les vagues de chaleur et qui tente de s'adapter.
1: Le vieux continent qui fait face déjà à sa troisième canicule depuis le début du mois de mai, qui provoque notamment d'immenses feux de forêt dans le sud de l'Espagne. Feux de forêt qui ont fait 12 morts dans la nuit de jeudi à vendredi. Des feux de forêt également dans le sud de la France. Le gouvernement français qui inaugure aujourd'hui son premier plan hors sec chaleur extrême. Concrètement, ce plan prévoit notamment l'ouverture de centres de rafraîchissement pour les personnes vulnérables. Et ce alors que 24 départements sont aujourd'hui en vigilance rouge, ce qui concerne 22 millions de personnes dans le pays.
4: Et puis c'est un trésor vieux de 1000 ans qui a enfin traversé la Manche.
1: Enfin, la tapisserie de Bayeux qui a déserté son antre de Normandie pour se retrouver dans les prestigieuses galeries du British Museum à Londres. Un prêt pour un an de la célèbre broderie longue de 70 mètres qui décrit la conquête de l'Angleterre par Guillaume le Conquérant en 1066. Un transfert suivi, scruté même très près en Angleterre. Le président du British Museum qui prédit déjà la plus grande année de l'histoire du musée grâce à la tapisserie. Une arrivée suivi à Londres par notre correspondante Sarah Menei.
5: C'est presque en catimini, en camion.
6: La ville de Mende vous présente la météo.
7: Bonjour, c'est un week-end chaud qui nous attend avec des risques d'orage pour aujourd'hui en fin d'après-midi qui pourraient toucher l'ensemble du département. Il va faire 30 degrés à Langogne, 33 à Mende, Marvejols et Chanac. Demain, le temps sera ensoleillé et chaud. Enfin aujourd'hui, nous fêtons les Benoît.
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1: Bonjour à toutes et à tous et bienvenue dans l'agenda de l'été sur 48FM et voici les rendez-vous de ce samedi 11 juillet en Lozère. On commence avec les marchés et à Mende, le traditionnel marché du samedi matin vous attend devant la cathédrale. À Saint-Alban-sur-Limagnol, nouveau rendez-vous hebdomadaire avec le marché installé de 8h à midi sur la place de l'église. Producteurs et artisans locaux y proposent fromage, miel, œufs frais ou encore biscuits artisanaux. Et puis, autre marché de producteurs et artisans ce matin à Saint-Germain-de-Calbert. Place maintenant aux visites guidées et découvertes du patrimoine. En Margerie, de la guide Marie-Hélène Astruc vous propose une balade entre histoire et légende autour de Saint-Pierre-le-Vieux et de Vareilles. Une immersion dans plusieurs millénaires d'histoire du néolithique au XIXe siècle. Pensez à prendre de bonnes chaussures de marche. Et puis tout l'été, le musée du Gévaudan à Mende accueille deux expositions remarquables. Une œuvre de Jean-François Millet prêtée par le musée d'Orsay et l'exposition photographique rurale de Raymond Depardon. Les amateurs de nature et d'activités en plein air ont également de quoi faire ce samedi. Du côté d'Issenlas, participez dès 9h à une sortie apéro sauvage pour apprendre à reconnaître, cuisiner et déguster les plantes comestibles locales. Animation gratuite mais sur inscription. Au lac de Naussac, le club nautique organise toute la journée une régate de catamarans en solitaire. Et la musique sera particulièrement à l'honneur ce soir un peu partout en Lozère. À Saint-Privat-de-Valongues, Jean Ménard revisite le répertoire de Jean Ferrat à partir de 20h30. Au Pompidou, place à une grande soirée rock avec 8 groupes à l'affiche lors du festival Rock au Pompidou. Les premiers concerts débutent en début de soirée. En Moulin des Brasseurs de la Jonte, la chanteuse mexicaine Yanine Saavedra propose un voyage musical entre jazz, folk et musique latino américaine, c'est à partir de 21h. À Saint-Enémy, les samedis du Petit Amphi accueillent Éric de Kermadec et ses chansons égarées dès 18h. À Chambon-le-Château, c'est le groupe One Tribute U2 qui reprend les grands classiques du groupe irlandais, c'est à 20h. Et à Langogne, le groupe vocal Ella Naveva vous invite à un voyage musical autour du monde à partir de 20h30, c'est à l'église. Et on peut également signaler le lancement du festival des Tours du Monde avec un premier concert ce samedi à Sévrac-le-Château en Aveyron. L'artiste camerounais Blik Bassi sera sur scène à 21h. Et puis on peut vous parler également d'un spectacle du côté d'Ispagnac. La compagnie présente Tomber du camion à partir de 21h sur la place de l'église. Un spectacle qui mêle récits intimes et réflexions collectives autour de l'engagement citoyen. C'était l'agenda du jour sur 48FM. Très belle journée et excellent week-end à toutes et à tous. 48FM. 48.

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1: Bonjour à toutes et à tous et bienvenue dans l'agenda de l'été sur 48FM et voici les rendez-vous de ce samedi 11 juillet en Lozère. On commence avec les marchés et à Mende, le traditionnel marché du samedi matin vous attend devant la cathédrale. À Saint-Alban-sur-Limagnole, nouveau rendez-vous hebdomadaire avec le marché installé de 8h à midi sur la place de l'église. Producteurs et artisans locaux y proposent fromage, miel, œufs frais ou encore biscuits artisanaux. Et puis, autre marché de producteurs et artisans ce matin à Saint-Germain-de-Calberte. Place maintenant aux visites guidées et découvertes du patrimoine. En Margerie, de la guide Marie-Hélène Astruc vous propose une balade entre histoire et légende autour de Saint-Pierre-le-Vieux et de Vareille. Une immersion dans plusieurs millénaires d'histoire du néolithique au XIXe siècle. Pensez à prendre de bonnes chaussures de marche. Et puis tout l'été, le musée du Gévaudan à Mende accueille deux expositions remarquables. Une œuvre de Jean-François Millet prêtée par le musée d'Orsay et l'exposition photographique rurale de Raymond Depardon. Les amateurs de nature et d'activités en plein air ont également de quoi faire ce samedi. Du côté d'Issenlas, participez dès 9h à une sortie apéro sauvage pour apprendre à reconnaître, cuisiner et déguster les plantes comestibles locales. Animation gratuite mais sur inscription. Au lac de Naussac, le club nautique organise toute la journée une régate de catamarans en solitaire. Et la musique sera particulièrement à l'honneur ce soir un peu partout en Lozère. À Saint-Privat-de-Valongues, Jean Ménard revisite le répertoire de Jean Ferrat à partir de 20h30. Au Pompidou, place à une grande soirée rock avec 8 groupes à l'affiche lors du festival Rock au Pompidou. Les premiers concerts débutent en début de soirée. En Moulin des Brasseurs de la Jonte, la chanteuse mexicaine Yanine Saavedra propose un voyage musical entre jazz, folk et musique latino américaine, c'est à partir de 21h. À Saint-Enémy, les samedis du Petit Amphi accueillent Éric de Kermadec et ses chansons égarées dès 18h. À Chambon-le-Château, c'est le groupe One Tribute U2 qui reprend les grands classiques du groupe irlandais, c'est à 20h. Et à Langogne, le groupe vocal Ella Naveva vous invite à un voyage musical autour du monde à partir de 20h30, c'est à l'église. Et on peut également signaler le lancement du festival des Tours du Monde avec un premier concert ce samedi à Sévrac-le-Château en Aveyron. L'artiste camerounais Blik Bassi sera sur scène à 21h. Et puis on peut vous parler également d'un spectacle du côté d'Hispaniac. La compagnie présente Tomber du camion à partir de 21h sur la place de l'église. Un spectacle qui mêle récits intimes et réflexions collectives autour de l'engagement citoyen. C'était l'agenda du jour sur 48FM. Très belle journée et excellent week-end à toutes et à tous.

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Allo Tibet numéro 6, décembre. C'est le numéro 6 de notre émission. Vous rendez compte ? Bienvenue à vous toutes et tous. Et nous vous remercions de votre fidélité. Alors, notre formule d'émission évolue un petit peu pour vous permettre une meilleure écoute. Donc, nous nous retrouverons deux fois par mois. Alors, je fais un petit récapitulatif parce que 6 mois, c'est beaucoup déjà. Nous avons commencé il y a 6 mois avec ferveur. Cette émission à 48 FM en compagnie de Ludovic pour faire connaître une culture, comme vous savez, bien malmenée, puisque la Chine occupe le Tibet depuis 1950. Or, cette culture, comme bien d'autres sans doute, est d'une grande richesse tant sur le plan, on peut dire, littéraire que philosophique et spirituel, à un point tel que dans le monde entier, des chercheurs, des universitaires, des linguistes se passionnent pour cette culture. Même, il existe à l'heure actuelle des centaines d'ouvrages de spécialistes sur toutes les questions, principalement sociétales et philosophiques, liées à l'existence du Tibet et de ses habitants. Qu'ils soient au Tibet même ou dans la diaspora, puisqu'on a une immense diaspora, notamment américaine et européenne. Alors, on peut s'interroger, peut-être le fait que le Tibet soit l'héritage en quelque sorte de l'Inde, qui a perdu dans les différentes invasions l'essentiel de sa culture, liée au Bouddha historique notamment, contribue peut-être plus, davantage à son rayonnement. Sachons donc que la France a joué un rôle et continue à jouer un rôle important dans cette préservation, grâce notamment à l'Institut National des Langues et Civilisations Orientales, l'INALCO, ou comme on dit plus communément, les langues zo. Nous comptons chez nous de grands chercheurs, dont Paul Pelliot, au début du siècle du XXe, qui a rapporté en France les fameux manuscrits de Dunhuang, c'est en Chine du Nord. Donc on a eu beaucoup de textes complètement inconnus qui sont arrivés au jour et qui ont été traduits. Depuis, les chercheurs sont encore sur ce travail, ils n'ont pas terminé tellement il y a des manuscrits. Et du coup, à partir de là, cette base de recherche a permis aux chercheurs de faire des ponts très intéressants entre la philosophie bouddhique indo-tibétaine et la culture grecque ancienne, qui est un peu ma spécialité puisque c'est ma matière d'enseignement. Voilà, nous aurons probablement une émission spéciale sur les archives parce que je crois que c'est très important de comprendre comment une culture aussi lointaine, sur un temps assez long, peut arriver jusque chez nous.

première lecture, nous poursuivons allègrement les contes facétieux du cadavre, texte édité par l'Asiatique en tibétain et français, donc c'est une édition bilingue très intéressante pour les curieux et les spécialistes. Donc notre traduction est de Françoise Robin, professeur Françoise Robin, et nous en sommes à la page 85, le chapitre 4. Le titre, c'est « Sermozzo et Nulmozzo ». Ce sont des noms propres, vous allez voir. Le jeune déchu Zhangpo, voyant que le cadavre s'était encore envolé, parce qu'il avait laissé échapper une parole, fut saisi par le regret et comprit que le vieux cadavre, en racontant des histoires, l'avait vraiment ensorcelé. Il se dit aussi qu'il devait trouver un moyen sûr de ne pas ouvrir la bouche. Il retourna alors une fois encore au cimetière de Siloatsel, mit le cadavre sur son dos et s'en revint en marchant en silence. En route, il fit des boulettes de marsène inépuisables qu'il fourra dans sa bouche, de façon à ne pas avoir le loisir de parler. Il se dit « Voilà une méthode sûre. Cette fois-ci, il n'aura plus moyen de m'échapper, ce vieux cadavre. » Il se mit alors en route, tout en mangeant ses provisions de petites boulettes. Et le cadavre, intarissable, raconta une nouvelle histoire. Autrefois, il y avait un roi plus puissant que les rois des quatre Orients qui entouraient son propre royaume. Sa richesse était supérieure à celle des rois des quatre Orients. Ses serviteurs, plus nombreux que les étoiles dans le ciel. Ses troupeaux de chevaux, de bovidés et de moutons couvraient les montagnes et les plaines. Sa force et sa puissance étaient grandes. Mais il n'avait que deux filles et pas de fils pour perpétuer la lignée royale. Le roi chérissait ses filles comme son cœur et ses yeux. Le proverbe dit « Son propre enfant est toujours le meilleur et la récolte toujours meilleure chez autrui. » De la même manière, ce roi pensait que ses deux filles étaient sans rivales sur la terre. L'une s'appelait Sermozzo, qui signifie « fille d'or », et l'autre Nulmozzo, fille d'argent. Ça alors, quel nom bien trouvé! Sermozzo et Nulmozzo rivalisaient de beauté avec le dieu du ciel, et leur intelligence était plus brillante que la lumière du soleil et de la lune. Elles étaient gentilles et accueillaient toutes et tous avec le sourire. Hommes et femmes ne parlaient que d'elles. Le roi avait mis au service de ses filles une servante appelée Shintamo, qui signifie celle de la carriole en bois, un genre de pivert, paraît-il. Bon. C'était une démone. Bien qu'elle semblât honnête et déférente, son cœur mauvais était aussi coupant qu'un rasoir. À partir du moment où elle avait été engagée comme servante et gardienne des deux princesses, elle avait fomenté leur meurtre afin de s'arroger la direction du royaume. Un jour, Shintamo, menant les deux princesses voir un spectacle, elles arrivèrent près de la rive d'un lac, aussi pur et clair qu'un miroir. Et toutes les trois regardèrent leur reflet dans l'eau pour déterminer qui était la plus belle. Ça alors, comme quand on compare la lionne blanche des neiges éternelles à la chienne de garde, on vit clairement le laid visage de la diabolique Shintamo. Aussi, celle-ci proposa-t-elle « Et si nous jetions nos bols dans le lac, nous allons voir lequel y flottera. » Les deux princesses, jeunes et écervelées, sortirent tout de suite leurs bols en or et leurs bols en argent de leurs poches et les jetèrent dans le lac. Aussitôt, ils coulèrent. Shintamo lança le sien qui était en bois et il resta à flotter à la surface. Quand Sermozzo vit que son bol en or avait coulé, elle se mit à redouter les réprimandes de son père et eut honte à l'idée que quelqu'un eût vent de la chose. Les cervelets,
se jeta dans le lac sans plus réfléchir. Quant à Mulmotso, affligé par le fait que sa sœur avait sauté dans le lac et par la disparition de son bol en argent, elle fut prise de crainte et d'une tristesse infinie. Elle était désemparée et la servante Shintamo l'entraîna et fuit avec elle hors du royaume. Bien que Sermozo se fût donné la mort en se jetant dans le lac, le roi des Naga, Tsukna Rinchen, la conduisit à son palais et en fit la reine de son fils. Aussi vécut-elle une vie de bonheur. Mulmotso, accompagné de Shintamo, arriva sur le territoire de notre roi. À ce moment-là, le palais était en émoi. Les garçons et les filles, les jeunes comme les vieux, tous étaient rassemblés, en proie à une grande agitation. Bien qu'elles ne comprissent pas de quoi ils retournaient, toutes deux avaient rejoint l'assistance et observé le spectacle. Il se passait que les trois fils du roi devaient prendre épouse. Et c'était pour cela que toutes les jeunes filles de la région étaient assemblées aux portes du palais. Une flèche où 5 fils de soie de 5 couleurs étaient attachés fut tirée dans le ciel. La jeune fille sur qui elle retomberait serait choisie comme reine. Toutes les filles coururent, tête baissée, vers l'endroit où la flèche allait tomber. La flèche atteignit Mulmotso sans même la manquer d'une largeur de doigt. Mulmotso ignorait toujours de quoi il retournait. Et la diabolique Shintamo s'empara de la flèche dans un geste rapide. Puis elle se rendit au palais du roi et devint la reine des trois fils. À compter de cet instant, Mulmotso entra à son service, gardant les moutons du lever au coucher du soleil. Shintamo étant d'une nature diabolique, elle tua le fils aîné à force de le tourmenter. Il en fut de même pour le second frère, dont elle mangea le cœur. Elle torturait le Benjamin lui aussi. Pendant ce temps, Mulmotso veillait sur les moutons, tout en mangeant un peu d'orge grillée qu'elle avait emportée. Non seulement elle travaillait, mais elle ne mangeait ni ne buvait son content, faisant ainsi l'expérience de la douleur. Un jour qu'elle menait paître son troupeau, elle arriva au bord du lac d'autrefois. Quand elle vit son pays natal sur l'autre rive du lac, elle n'osa s'y rendre et elle éprouva une souffrance incommensurable. Repensant à sa sœur, elle chanta ce chant de lamentation. «

j'ai faim, qui me nourrira? Si j'ai froid, qui me vêtira? Ma sœur Sermotsu, toi qui es dans ce lac, aide-moi à rassembler mes chèvres et mes moutons et à filer le fil de laine blanche. À ce moment-là, Sermotsu l'entendit depuis le palais lacustre du roi des Nagas, où elle se trouvait. Elle sut que c'était sa cadette Nulmotsu. Aussi lui apporta-t-elle du beurre, du thym et du jus qu'elle lui donna. Puis elle lui dit « Ne t'afflige pas, le soleil du bonheur va venir. » Dès lors, Nulmotsu mena paître ses moutons tous les jours sur les rives du lac, mangeant la nourriture apportée par sa sœur et bavardant avec elle. Une fois écoulée l'heureuse journée, elle s'en retournait le soir avec son troupeau de moutons. Un jour, elle s'en retourna après avoir fourré des restes de victuailles dans sa poche ventrale. Shintamo les vit et frappa Nulmotsu. D'où rapportes-tu cette nourriture ? Nulmotsu répondit en toute franchise. La démone avait un cœur violent comme du poison. Elle enragea et lui dit le lendemain : Reste aujourd'hui au palais. Le prince ne se sent pas bien. Mets-toi à son service. C'est moi qui irai faire paître les moutons. Elle prit une hache et s'en alla. N'était-ce pas qu'elle envisageait de tuer Sermotsu ? Nulmotsu n'était pas tranquille. Elle était même terrorisée. Pourtant, le prince cadet lui ordonna de lui laver la tête et de natter son abondante chevelure. Tout en s'exécutant, elle se demandait « Aujourd'hui, grande sœur, échappera-t-elle à la hache de la démone ?» Affligée, ses larmes coulèrent et tombèrent dans le cou du prince cadet. Celui-ci lui demanda pourquoi elle pleurait. Elle lui raconta minutieusement tout ce qui lui était arrivé et lui confia aussi « La démone Shintamo a déjà mangé le prince aîné et le prince cadet. Elle essaie de te dévorer à ton tour. » Le prince nourrissait des doutes envers Shintamo depuis un certain temps. Doutes que les paroles de Nulmotsu confirmèrent. Tous deux s'accordèrent pour creuser un trou à 9 niveaux dans la résidence de Shintamo. Déroulèrent un tapis sur l'ouverture du trou et l'après-midi, alors que Shintamo revenait d'avoir fait paître les moutons, elle se cala sur le tapis tout en faisant des remontrances à Nulmotsu et tomba dans le trou. Aussitôt, le prince et Nulmotsu jetèrent de la terre dans le trou et le masquèrent en le recouvrant d'un shorten. Après cela, Nulmotsu épousa le troisième prince et mena une existence bien heureuse. Arrivé à ce point de l'histoire, Deshezangbo demanda « Et alors, la démone a-t-elle fait du mal à Sermotsu ou non ?» Le cadavre, Nodupchen, s'exclama « Des paroles se sont échappées de la bouche du garçon dont le bon karma a été puisé !» Et il s'en retourna au cimetière Silwatsel en volant.

Donc juste, j'explique un petit mot qui est technique, une chortaine, c'est un édifice religieux qui consiste en un assemblage de pierres, bien entendu, ou d'argile à plusieurs niveaux. Donc le plus large est en bas, le plus étroit est en haut. Et à l'intérieur, en principe, on y met des reliques de grands maîtres ou des objets religieux. Donc c'est un lieu de culte. Et au Tibet, ils sont très importants. Ils sont très souvent au sommet des cols, sur les montagnes.

Dans la précédente émission, nous avions vu un petit peu la diaspora, le fait que les Tibétains en exil se soient déployés un petit peu à travers le monde entier. Et bien entendu, dans ce cadre-là, pas mal de choses se sont passées, on va dire. Je vous propose quelques éléments de compréhension pour ce phénomène assez original de la culture tibétaine. Du fait de cette diaspora, de nombreux textes du bouddhisme indien ont été traduits, principalement du sanskrit, des textes rituels, philosophiques, exégétiques, hagiographiques, ainsi qu'un ensemble de textes rapportant à la religion proprement tibétaine des origines, le bön. Le tantrisme bouddhique tibétain, qui relève principalement du Vajrayana. Alors, j'explique en deux mots. Le Vajrayana, c'est le véhicule de diamant, donc en sanskrit. C'est une approche qui permet à l'être humain, en se transformant de façon rituelle en déité, de s'approcher de l'éveil, ou de réaliser l'éveil, en quelque sorte. Donc, ce tantrisme bouddhique tibétain est pratiqué au-delà du Tibet, au Bhoutan, au Népal, en Inde du Nord, alors Ladakh, Zanskar, Sikkim, Darjeeling, qui sont des régions maintenant vraiment qui sont passées à la loupe, si je peux dire, par les chercheurs, parce qu'on y trouve énormément de choses, des peuplades et des cultures fantastiques, en Mongolie et dans plusieurs républiques de la Fédération de Russie, entre autres la Bouriatie et la Kalmoukie. D'autre part, nous avons pu apprendre que le Tibet a développé une grande tradition d'écriture poétique, bien sûr, historiographique, biographique et autobiographique, mais aussi médicale, épique, voilà, pour citer les principaux genres et domaines de production littéraire. La littérature contemporaine est également très vivante. Et en parallèle, la population essentiellement rurale, donc agriculteurs et pasteurs éleveurs, détient aussi une littérature orale qui est encore très très peu explorée. Donc on a encore de belles années devant nous. À la suite de l'exil en 1959, de plusieurs dizaines de milliers de Tibétains en Asie du Sud, principalement en Inde, le gouvernement tibétain est désormais en Himachal Pradesh, avec le chef spirituel des Tibétains, le Dalai Lama. L'actuel Dalai Lama, né en 1935. Donc, petit à petit, que s'est-il passé? À partir des années 70, vous voyez, 20 ans après, quasiment l'invasion, des centres bouddhiques ont commencé à être implantés un peu partout dans le monde occidental et sud-asiatique. La dernière fois, on a parlé de Dakpo, le grand maître Dakpo Rinpoche. Et ce courant est devenu le courant bouddhique le plus répandu en Europe et aux États-Unis. Mais aussi en Amérique du Sud. Pendant deux mois, j'étais en stage et nous avions beaucoup de Sud-Américains. On entendait beaucoup parler espagnol. Donc, le développement d'un intérêt fort pour la culture et la langue tibétaine, si vous voulez, a accompagné ce mouvement d'exode, d'exil, et a donné du coup au monde tibétain une grande visibilité internationale. Surtout à partir des années 90 et 2000. Oui, ça fait une génération. Et du coup, la langue et la civilisation tibétaine, principalement dans le cadre de la bouddhologie, mais pas que, sont désormais enseignées dans plusieurs dizaines d'universités dans le monde. Évidemment, la Chine n'est pas vraiment tout à fait d'accord avec ce phénomène. Donc, bien entendu, il existe des pressions qui sont exercées sur les Tibétains localement au Tibet. Cependant, les spécialistes affirment que les Tibétains résistent culturellement et sur le plan linguistique aussi, c'est assez remarquable. De plus, la langue tibétaine s'est adaptée aux technologies de l'information et de la communication. Quand j'étais en Inde et que je continuais ma formation, on avait beaucoup de mots qui étaient des copier-coller sonores de mots d'aujourd'hui, comme le net, le web, tout ça. C'est très rigolo. Donc, actuellement, on a une Unicode tibétaine. Donc ça, pour les traducteurs, c'est très, très bien. Et de très nombreux sites internet aussi en tibétain. Et bien entendu, des milliers de textes.

Et nous abordons notre deuxième ouvrage, enfin nous le continuons, nous l'avons largement entamé, aux éditions Padmakara, donc les Mahasiddhas, la vie de 84 sages de l'Inde. Et nous en sommes à l'histoire de Kankaripa, une figure plus ou moins historique de yogi, mais bon, pas d'éléments historiques plus précis, tout est passé par la littérature, enfin la transmission orale. Donc cet homme, ce Mahasiddha, originaire de Maghahura, en Inde, il appartenait à la classe des Shudras. Il était laïque et avait pris femme dans sa caste. Il menait une vie toute profane, en jouissant des objets du désir, sans jamais penser aux vertus qui jalonnent la voie de la libération. Bref, il ne s'intéressait qu'aux choses de ce monde. Quand son épouse, sujette à la loi de tous les composés, passa de vie à trépas. Il l'emporta dans un charnier et, incapable de s'en détacher, il restait à pleurer à côté de la dépouille. Survint alors un yogi, dûment réalisé, qui lui demanda ce qu'il faisait là. « Yogi, dit l'homme, ne voyez-vous pas dans quel état je suis ? Je suis aveugle parce qu'on m'a arraché les yeux. La lumière de ma bonne fortune vient de s'éteindre. Mon épouse n'est plus. Qui dans ce monde pourrait être plus misérable que moi ? Ce qui est né finit par mourir. Ceux qui se sont unis finissent par se séparer. Tous les composés sont impermanents. Et tous ceux qui tournent dans le samsara n'ont d'autre choix que de souffrir. Alors dis-moi, n'en as-tu pas assez de pâtir dans ce cercle vicieux ? À quoi bon veiller un cadavre inanimé comme la terre et les pierres ? Pratique donc le dharma et tu ne souffriras plus. Si vous connaissez une méthode pour échapper aux souffrances de la naissance et de la mort dans le samsara, enseignez-la moi, yogi, je vous en supplie. J'en connais une, les instructions de mon maître, transmettez-les-moi. Le yogi initia l'homme et lui donna des instructions sur la goutte quintessentielle

de l'inexistence du soi. Comment méditerai-je ? Renonce au concept de ta femme défunte. Médite sur la femme inexistence du soi, dans la non-dualité de la félicité, de la vacuité. Ainsi le yogi fit-il méditer Kankaripa. Pendant 6 ans, celui-ci s'exerça à dissoudre son concept d'épouse ordinaire dans la félicité et la vacuité. Et son esprit se trouva pur de toute souillure. Il put alors éprouver la claire lumière de grande félicité de la réalisation. De même qu'on dissipe les hallucinations provoquées par le datura en éliminant le poison, un simple laïc parvint à dissiper les hallucinants poisons de l'ignorance pour contempler la vérité sans la moindre distorsion. Quand il eut atteint l'accomplissement, le nom de Yogi Kankaripa se répandit par tous les horizons. Il enseigna le dharma à une foule d'êtres de Magaura, puis sans quitter son corps, il partit pour les champs de l'espace.

Finalement, après avoir parlé avec Thomas, nous avons pensé qu'il serait utile de faire une petite explication sur qu'est-ce qui a pu permettre à Kankaripa d'atteindre l'éveil, parce qu'il s'agit de ça. Donc, médite sur la femme, donc je reprends la phrase du texte, hein, médite sur la femme inexistence du soi, dans la non-dualité de la félicité et de la vacuité. Alors, premièrement, il s'agit d'échapper au concept que tout ce qui est dans l'existence ordinaire existe, je dirais, point barre et rien d'autre. Donc, effectivement, quand on perd quelqu'un, c'est tragique, c'est très, très dur. Mais en même temps, pour un bouddhiste, par exemple, ou quelqu'un qui réfléchit en de manière spirituelle, sans être forcément religieux, on peut bien comprendre que c'est attaché à notre vie matérielle. C'est-à-dire, la mort est attachée au fait que nous sommes des êtres humains. Et que, étant humains, nous sommes soumis à la naissance, à la mort, c'est notre lot, je dirais. Hein, moi, je ne vous apprends rien. Hein. Et du coup, la non-dualité de la félicité et de la vacuité, alors, pour des êtres non initiés, c'est un peu difficile à comprendre, mais au fond, c'est très simple. C'est que, quand on est dans la méditation profonde, on dépasse à un moment l'esprit conceptuel et on entre dans un état où il n'y a plus de dualité. Ce sont des choses qu'on expérimente tous les jours, enfin, je veux dire, en méditation, dans le Dzogchen, par exemple, c'est l'école à laquelle j'appartiens, si on peut dire, où je travaille, du moins. Donc, non seulement on est dans la non-dualité, c'est-à-dire qu'on voit tout, un peu comme des dieux, si vous voulez, c'est l'image un peu... Oui, je ferme les yeux en vous parlant, parce que je me concentre en même temps. Non, j'ai pas préparé cette explication. Donc, quand on est dans cet état, en fait, on entend tout, on voit tout. On est comme normalement. D'ailleurs, les grands yogis vivent dans la vie ordinaire. Hein, ils ne sont pas forcément toujours dans les grottes. Hein. Mais pour eux, à ce degré-là, ils sont tout le temps dans cet état. Donc, c'est félicité et vacuité. Alors, vacuité, ça veut dire on n'est plus dans la dualité, moi, les autres. Voilà, la vacuité, ce n'est pas la vacuité d'existence propre, si vous voulez. C'est cette vacuité-là. Et la félicité, parce que ça donne énormément de bonheur. À partir du moment où on est dans cet état, on n'est plus dans la limitation. Moi, je crois que je n'en dis pas plus pour aujourd'hui, je vous épargne. Merci de votre écoute. Eh bien, on vous dit à la prochaine fois, à la prochaine émission, en vous souhaitant une très très bonne journée. À bientôt.

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1: Bienvenue chez Zeste de Colibri. Nous sommes une recyclerie créée en novembre 2023. Je suis Chloé Genevèze, la responsable de la recyclerie. Ça fait 2 ans et demi que nous existons. À ce jour, nous sommes 2 salariés et 25 bénévoles. Nous fonctionnons uniquement sur les dons, en apport volontaire. Les personnes, en fait, décident de venir à la recyclerie pour donner leurs objets. L'ensemble des recettes faites au sein de la boutique servent à payer les charges, à payer les salaires, à faire que ce projet en fait perdure dans le temps, puis sert également à mettre en avant en fait des actions de sensibilisation qui sont également une des missions en fait de la recyclerie sur nos villes et alentours. Venez avec moi, on va faire un tour au sein de la recyclerie et vous montrer un petit peu comment se passe notre quotidien.
2: Étape 1. L'arrivée des objets.
3: Bonjour monsieur,
4: bonjour madame. Pas trop mal, et vous?
3: Qu'est-ce que vous m'emmenez comme trésor?
4: Ouais, regardez, j'ai fait un petit peu de tri chez moi, et oui. Je vous ramène des jeux, des jouets, des puzzles, pas des puzzles, quelques puzzles.
3: Oui.
4: Alors vous regardez si ça peut vous intéresser.
3: Ah mais c'est parfait.
4: Ils sont complets. Hein.
3: Ça va faire le bonheur d'autres personnes. Ils vont avoir un petit bon but. Génial.
4: Eh bien impeccable.
3: Ben, merci beaucoup.
4: Si ça fait des heureux.
3: Merci à vous.
4: Eh bien impeccable.
3: Bonne journée.
4: Pareillement.
3: Au revoir.
2: Étape 2, la vérification.
3: Alors, la notice. Combien y a-t-il de pièces? 1, 2, 3, 4, 5, 6. Ça c'est bon. Et une petite pince. Alors, on va faut vérifier que ça fonctionne. Yes, impeccable. Allez, c'est parti. Ça marche. Bon alors, ce jeu, on vient de le réceptionner.
5: C'est bon, il est complet?
3: Oui, il est tout complet, ouais. D'accord. Nickel.
5: Bon, impeccable.
3: Donc, on lui met 4 euros?
5: Ouais, ouais bon. Je pense que c'est pas mal. Hein. Mmh. Je laisse le mettre en rayon?
3: Oui. Alors, chef, ça marche?
4: Ça court.
3: C'est qu'est-ce que c'est? Fondu et éclate? Les caclons sont parfaits. Allez,
5: 10 euros celui-là, je le mets.
3: Ouais. C'est un service mixte en fait, raclette fondue.
5: D'accord.
3: Il est neuf. Impeccable.
2: Après la mise en rayon, place à l'exploration.
6: Bon, allez, je fais mon petit tour. Okay.
4: Je prends pas de.
6: J'ai vu des rideaux.
7: Ouais, je regardais s'il y avait du tissu.
6: Et on ira voir là-bas la friterie. Ah, ouais. Des nappes, il y a des.
3: C'est un fossile.
6: Ah bah oui,
3: c'est peut-être. C'est un fossile mais qui a été taillé quand même.
2: Zeste de Colibri, c'est aussi un lieu de vie où se croisent habitués et nouveaux, petits et grands.
8: Bonjour.
9: Bonjour.
8: Non, je te lâche pas. Je suis désolée, mais c'est bon.
6: C'est quelqu'un qui me l'avait offert. Tu vois, il y a un jeu. Truc du Pérou, là.
10: Moi, je m'en suis jamais servi parce que j'y prends pas, mais je trouve ça mignon.
2: La boutique est pleine, les visites s'enchaînent.
5: Ça fera 18,50 euros, s'il vous plaît, madame.
3: Ah. Ouais. C'est du boulot, hein, ce que vous faites.
5: C'est au quotidien, on a des arrivages tous les jours.
2: Et certains objets repartent aussitôt mis en rayon.
11: Bah, j'ai ma fille qui cherchait un service à une raclette. Alors donc, je
5: vais
11: avoir deux services à conduire la raclette.
5: Exactement. Bon, bah, vous êtes venu au bon moment.
11: Voilà. Merci beaucoup.
5: Bonne journée.
11: Bonne journée.
5: Au revoir.
11: Bonne journée.
5: Au revoir, madame.
2: Zeste de Colibri, un lieu auquel on s'attache.
3: Vous avez fini votre tour, madame?
12: Moi?
3: Ouais.
12: Jamais. J'ai jamais terminé.
13: Je vais refaire un dernier avant de partir.
2: Et pour le mot de la fin, on écoute Chloé.
1: Chacun d'entre nous, en fait, peut toujours faire sa part, même si, en fait, c'est un petit geste. Si on est tous à en faire des petits, à terme, en fait, ça peut avoir de plus grandes portées.
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1: Demain, dimanche matin. Direction maintenant Cuba où les pannes d'électricité ne se comptent plus. Nouvelle coupure générale hier, la deuxième en moins d'une semaine. Cuba connaît depuis plusieurs mois une crise énergétique sévère aggravée par le blocus pétrolier imposé par les États-Unis. Marine de la Moissonnière.
2: L'annonce par les autorités sur les réseaux sociaux de cette nouvelle coupure de courant a été accueillie par de nombreux commentaires ironiques et désabusés. Quelle surprise, écrit un internaute, pas la peine de vous presser pour réparer, on a l'habitude, ou bien encore, ah bon, le courant était revenu, commente un Cubain. C'est la quatrième fois depuis le début de l'année que l'île se retrouve dans le noir, la neuvième fois depuis fin 2024, en cause des infrastructures vétustes, mal entretenues et des pénuries de carburant, dû en partie au blocus pétrolier imposé par Washington depuis janvier. Les coupures partielles d'électricité sont quotidiennes à Cuba. À La Havane, elles peuvent parfois durer plus de 30 heures d'affilée. Hier soir, le courant a été rétabli dans certains hôpitaux du pays et dans une toute petite partie de la capitale. Pas de quoi calmer la colère des Cubains qui célèbrent ce samedi le 5e anniversaire des manifestations du 11 juillet 2021. Lors d'un soulèvement inédit dans le pays, des milliers de personnes étaient descendues dans les rues pour réclamer de meilleures conditions de vie et davantage de liberté.
1: C'était Marine de la Moissonnière. La capitale ukrainienne Kiev, de nouveau frappée par une attaque de missiles russes au début de la journée. Le président Zelensky fait état de 11 blessés. On dénombre aussi 4 morts à Soumy dans le nord de l'Ukraine et 2 morts dans le port d'Odessa. Les prochains jours verront une forte présence de l'Ukraine dans l'actualité, notamment à Paris. Lundi, à la veille de son dernier 14 juillet, Emmanuel Macron réunira un sommet de la coalition des volontaires, les pays qui soutiennent Kiev. Les leaders de ces pays seront ensuite conviés au traditionnel défilé militaire du 14 juillet. Direction les États-Unis maintenant, une loi emblématique votée en 1973 pour protéger les espèces menacées vient d'être modifiée par l'administration Trump. Les partisans du président l'accusaient d'imposer des contraintes excessives aux entreprises et aux ménages américains. Cette loi qui protégeait les habitats et les zones de vie d'espèces menacées a été vidée d'une partie de sa substance. Plus de précisions avec Igor Strauss.
3: On lui doit entre autres la survie du pygargue à tête blanche, le fameux aigle devenu symbole des États-Unis. Selon cette loi, il était interdit de nuire, harceler, tuer ou piéger un animal protégé. Et dans l'application du texte de 1973, le terme « nuire » englobait également toute modification ou dégradation importante de l'habitat lorsqu'elle entraîne la mort ou des blessures chez des animaux sauvages. Or, c'est précisément à cette interprétation du terme « nuire » que s'est attaqué l'administration Trump en restreignant sa définition juridique. Désormais, elle n'inclut plus les habitats naturels, une mesure de bon sens pour les partisans de cette réforme qui ont dénoncé des décennies d'excès réglementaires. Mais pour les défenseurs de l'environnement, ce changement pourrait faciliter des activités industrielles aux conséquences néfastes pour les écosystèmes. Or, sans abri où vivre, élever leurs petits et chercher de la nourriture, c'est la survie même de ces espèces qui est en jeu selon eux. L'association écologiste Earth Justice a donc annoncé son intention de contester la mesure devant les tribunaux.
1: C'était Igor Strauss du service environnement. Les sports avant de conclure à la Coupe du Monde de football. On connaît maintenant l'affiche de la première demi-finale. Ce sera France-Espagne, affiche d'ailleurs digne d'une finale. Quant à l'autre partie du tableau, les deux derniers quarts opposeront ce soir et la nuit prochaine d'une part l'Angleterre à la Norvège, d'autre part l'Argentine à la Suisse. La huitième étape du Tour de France, les sprinteurs devaient s'illustrer aujourd'hui. Le parcours de 180 km entre Périgueux et Bergerac est très plat, qui ne comprend seulement deux côtes de quatrième catégorie. En tennis, à suivre la finale dames à Wimbledon, duel 100% tchèque entre Karolina Mourova et Linda Noskova. Enfin, en rugby, large victoire à Brisbane du 15 de France face à l'Australie, 42 à 26 avec 6 essais inscrits par la France. Très bonne journée sur RFI, à suivre tous les cinémas du monde.
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5: J'ai toujours voulu savoir ce que c'était exactement que le cinéma.
6: Moteur ! Les films sont plus harmonieux que la vie, je pense. 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
7: Bonjour et bienvenue dans tous les cinémas du monde. Cette semaine, nous parlons d'un film très intime, mais traversé par le souffle de l'histoire. La vie après Siam est le récit d'un deuil, mais aussi d'une enquête familiale. Celle que va mener derrière sa caméra le cinéaste Namir Abdelmessé après la disparition de sa mère en 2015. Bonjour Sophie.
8: Bonjour Elisabeth, bonjour à toutes et à tous.
7: Avec vous, nous feuilleterons tout à l'heure le journal du cinéma. On parlera entre autres des Césars, puisque l'Académie vient de dévoiler la liste des nominés.
8: Oui, avec un grand favori, Nouvelle Vague de Richard Linklater, en tête des nominations avec 10 citations.
7: Alors, on en reparle en fin d'émission, mais avant, on embarque pour l'Égypte, celle des grands mélos de l'âge d'or, mais aussi d'une jeune femme qui, voici plus d'un demi-siècle, a tout quitté pour rejoindre son mari en France. Cette femme, Siam, c'est votre mère, Namir Abdelmessé. Bonjour.
9: Bonjour.
7: Sa disparition a été le point de départ de ce nouveau film. Un film qui est le récit de ce deuil, mais aussi d'une enquête familiale, je le disais, et d'un rapport au cinéma, peut-être, qui se reconfigure. Car si la vie n'est pas un mélodrame égyptien, peut-être le cinéma peut-il nous aider à retrouver les images manquantes et peut-être à mieux vivre.
10: Allô, Nico ? Tu connaîtrais pas un ingénieur du son ? Pour l'instant, c'est pas payé, mais je suis sûr qu'on trouvera un producteur. Un scénario. Pourquoi faire ?
11: C'est un film de merde.
12: Répète ce que tu viens de dire, là.
11: C'est un film de merde.
13: J'avais fait une promesse à ma mère, celle de refaire un film ensemble. Son rêve, c'était de jouer dans une de ces histoires d'amour qu'on voit dans les vieux films égyptiens. Attention, silence, moteur, action.
7: La bande-annonce de la vie de Siam, donc ce nouveau film qui a déjà reçu des récompenses dans le monde entier, après avoir fait sa première au Festival de Cannes dans la section acide. Votre précédent film, Namir Abdelmessé, La Vierge, les Coptes et moi, a connu un grand succès en salle. Ça parlait, entre autres, des apparitions miraculeuses de la Vierge au sein de la communauté copte en Égypte. Donc, mais bon, le personnage principal, c'était déjà votre maman. Elle a été votre meilleure sparring partner.
9: Elle a été, ouais, exactement. En fait, on a fait un duo comique, en fait.
7: Ouais, celle qui dit incroyable. C'est un film de merde, ouais, hein, oui. C'est ça.
9: Oui, mais c'est toute la beauté et le paradoxe des parents et de ces personnages qui disent non, mais qui disent oui, qui disent non avec les mots et qui disent oui avec le cœur. Donc, c'était toute la force du film. C'est-à-dire, à la fois, il y avait ce côté très vache dans les mots et l'action vient montrer le soutien, l'accompagnement. Et je pense que c'est aussi dans la vie appréciable, autrement, c'est aussi ça qui se joue, quoi.
7: Très vite, on comprend que ce n'est pas seulement, et pas du tout même un film sur la mort, c'est plutôt un film sur l'impossibilité d'y croire. Vous êtes, c'est pas du déni en fait, mais c'est comme une réalité parallèle.
9: Oui.
7: Comme un dédoublement, et vous vous mettez en scène vous-même dans ce dédoublement au début du film.
9: Oui, c'est un film sur un chemin, sur un cheminement, c'est-à-dire que ce sont des épisodes de vie qui nous arrivent tous à un moment ou l'autre, et c'est comment on les traverse. Et effectivement, il y a plein de phases, il y a plein d'étapes, etc. Chacun a sa manière de les vivre. Il y en a qui vont traverser, vivre leur tristesse, toucher leur douleur, d'autres qui vont être dans le déni, dans le « je veux plus en parler », etc. Donc et puis ça évolue tout le temps, et c'est même une histoire qui se réactualise après, parce que un an, deux ans, cinq ans, dix ans après, on revit notre relation avec nos parents, nos morts ou nos morts de manière généralement différente. différemment. Donc moi j'ai essayé de raconter le chemin de Namir, mon chemin. Et comme c'est vrai que moi j'ai une caméra et que j'ai appris à croire, on va dire, que le cinéma peut tout et qu'on peut ressusciter ou être même plus fort que la vie grâce au cinéma, j'ai eu ce réflexe dans un premier temps de me dire, tiens, je m'étais fait une promesse, on s'était fait une promesse avec ma mère de faire un film ensemble. Elle n'est plus là, mais je vais tenir ma promesse. Elle sera là avec moi pour faire ce film.
8: Et vous filmez tout le temps ? Enfin, bon, après, maintenant, avec les téléphones, c'est, voilà, ça a démocratisé aussi le fait de pouvoir documenter sa propre vie, mais vous avez une caméra ?

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1: Dans le Val d'Azun, un festival propose de ralentir, d'écouter et de réfléchir autrement au monde. Le festival éco-poétique Le Murmure du Monde, né en 2021, réunit écrivains, artistes et habitants. Une question demeure, la culture peut-elle transformer un territoire et ceux qui l'habitent ? Mathilde Walton, fondatrice du festival Le Murmure du Monde.
2: Le territoire était prêt pour accueillir ce type d'événement, ce type de problématique. La magie de ce festival, c'est précisément son environnement. On a créé Le Murmure du Monde parce qu'il y avait une forme de nécessité pour nous à faire ça. Dans le fond, oui, on voulait que ça marche, mais j'ai envie de dire, même si ça n'avait pas marché, on l'aurait fait quand même. Et quelque part, c'est pas que j'ai jamais douté que ça allait répondre. Le pari, il a été la première année. Et comme ça a fonctionné immédiatement, on a compris que l'angle qu'on prenait pour parler de la bascule écologique, bah, en fait, il tapait juste.
1: Céline Gouzon, facilitatrice au tiers-lieu d'Azun à Aucun.
3: Le fait d'échanger, de rencontrer d'autres idées, je pense que oui, ça peut peser sur une manière de voir son territoire en tout cas, et de se sentir aussi la possibilité d'agir. C'est pareil, c'est pas quelque chose d'inaccessible. On peut tous être acteurs de notre territoire en participant à des

0: initiatives comme le Murmure, en participant, en étant bénévole au tiers-lieu ou en étant élu sur le territoire. Et ça, je pense que toutes ces initiatives-là permettent aux gens de se rendre compte que c'est possible. Toutes les questions qui concernent l'environnement et le patrimoine local, on voit que ça fait bouger un peu les frontières de ce qu'on imagine.
1: Karine Depeyre, libraire au Cairn.
2: On a tout de suite été très complémentaires et en fait, très vite, on s'est rendu compte que beaucoup de gens attendaient ce genre de choses. Donc, il y a eu un étonnement à la création, mais en fait, le Cairn a, toutes ses propositions ont immédiatement pris. C'est vrai que plus on rajoute de nouvelles propositions et de nouvelles créations, moins les gens sont étonnés. Il y a un appétit toute l'année pour les événements, mais au moment du murmure, c'est tout simplement stupéfiant, émouvant et nourrissant.
1: Et les festivaliers ? Ils en pensent quoi de tout ça? Quel rapport ont-ils avec ce festival? Avec quoi repartent-ils chez eux?
3: Plein de belles images, de beaux récits, de belles réflexions. Ça permet de réfléchir sur le monde. Puis beaucoup de partage entre les personnes. Donc c'est très agréable.
4: Avec des gens comme vous, ça me requin. Je me dis, en fait, on va peut-être arriver à faire quelque chose par addition des idées, des solidarités, des courages. Voilà.
1: Et si une vallée pouvait influencer la façon dont on décide? Ce numéro de 180 secondes a été réalisé par Fréquence Plus pour l'Assemblée régionale des radios associatives dans le cadre d'un partenariat avec la région Occitanie-Pyrénées-Méditerranée.

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1: Bonsoir à tous, vous êtes dans Spectre sur 48FM et c'est parti pour une heure de musique électronique. Le principe n'a pas changé, vous connaissez, on fait moitié de classique, moitié de nouveauté. On commence du côté des classiques avec Jahara, Galactic Marvel, Mark Knight et Skin remixé par Sultan Shepard, Tom O'Dell édite par Zouet, You Make, Wolfgang Garner et J-Code, Skrillex, Afrojack et enfin Alex Leven. Du côté des nouveautés, on aura Alex Haydar, Nora Npur, Milan Steenwinkle, Dubvision accompagné de Kadash, Irei et Whateva. Ensuite, on aura CK Individuals, Madison Sadko et Third Party, puis Vision V et Victoria, Lux Pavillon, Sublable et Teneki, Avao et enfin Jaws. Comme d'hab, le replay est dispo sur 48fm.org et sur SoundCloud. Allez, c'est parti!

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1: C'est bien qu'elle n'ait pas changé. Féroce comme avant.
2: Qu'est-ce que tu veux, faut bien faire une chose.
1: Ça serait quand même tout drôle de te revoir après tant d'années. Toujours beau gosse.
2: Mais dis donc, ma bonne Pauline, tu sais que je suis pas venu pour faire la peine aux morts.
1: Ah, c'est vrai, en fait. T'es venu pour quoi ?

0: Monsieur Duss, comme nous avons 20 minutes pour monter, nous allons en profiter pour faire un petit cours sur le planté du bâton. Et dès l'arrivée, pour vous récompenser, nous irons prendre un verre de vin chaud. Monsieur Duss, ce qui ne va pas, c'est le planté de bâton. Le planté de bâton ne va pas du tout.
1: Le planté de bâton, ouais. Le planté, ouais, le bâton, ouais. Ah
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